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2: Allez, bonjour à toutes et tous. Bienvenue sur Radio Campus pour cette dernière émission spéciale consacrée à la Journée mondiale de l'océan. Eh bien, depuis ce matin, on explore ensemble les sciences marines autrement à travers des reportages, des rencontres et des discussions. Et aussi, bien sûr, grâce au Late Show de Ninette que vous avez découvert aujourd'hui. On a un épisode aujourd'hui à vous faire, le dernier épisode à vous faire écouter. Un objet un peu étrange où des créatures marines dialoguent avec des scientifiques. Toute la journée a été animée avec brio par Guillaume Bagnolini, qu'on remercie chaleureusement et qui est parti se rafraîchir à la plage. C'est la journée de l'océan, il en a bien le droit. Ce qui me laisse donc aux manettes pour cette dernière émission, tant pis pour vous. Et pour terminer cette journée, on va donc se poser une question assez simple en apparence. Peut-on rire de la science ? Ou plus exactement, peut-on raconter la science avec humour, sans la trahir ? Est-ce que la fiction, le décalage, le personnage absurde ou sensible peut mettre, d'abord, je reprends... Est-ce que la fiction, le décalage, les personnages absurdes ou sensibles peuvent permettre d'élaborer des sujets scientifiques complexes autrement ? Et est-ce qu'on écoute Est-ce qu'on écoute différemment un chercheur quand il parle avec une huître hypersensible ? Voilà, c'est le programme que je vous propose aujourd'hui. On écoute le dernier épisode du Late Show de Ninette avec Gigi l'huître hypersensible. Et HPI aussi, il faut le dire, de la lagune de Thau. Et le chercheur référent, c'est Marion Richard de l'Ifremer.
3: Bonjour, poisson, poiscaille, aécaille, à peau soyeuse, rugueuse ou visqueuse. Faites du bruit pour nos amis mollusques et autres créatures à coquilles. Ils sont venus en masse et ça n'a pas été simple pour eux. Ça faisait longtemps que je voulais faire un late show avec un coquillage car on ne leur donne jamais la parole alors qu'ils ont beaucoup, beaucoup de choses à raconter. Et pourquoi pas nous illuminer et nous apprendre des trucs. Alors ça a été compliqué de choisir un invité coquillage sur notre plateau car ce n'est pas ce qui manque dans nos mers avec plus de 100 000 espèces différentes. Alors, mon choix s'est porté sur ceux que je connais et que j'apprécie, et pas pour les manger. Comme vous le savez, en tant que dorade, je passe mes vacances dans la lagune de Thau, et c'est là que j'ai fait la connaissance de Gigi, une huître très cultivée. Alors, sous un tonnerre d'applaudissements, je vous demande d'accueillir Gigi l'huître. Bonjour Gigi. Comment allez-vous ?
4: Bonjour. C'est impressionnant, il y a beaucoup de monde.
3: Oui, ça je peux vous le confirmer.
4: Je le sens, il y a moins d'oxygène et je filtre des rejets. Enfin,
3: Oui, retenez-vous public, s'il vous plaît.
4: Merci. C'est gentil.
3: Alors Gigi, vous êtes... une huître mystérieuse aux multiples facettes. Et vous venez de sortir votre premier album, Je sors de ma coquille, que j'adore et qui cartonne sur les plateformes. Et apparemment, je suis pas la seule. Et maintenant, une tournée océanique. Quel succès ! Comment vous l'expliquez ?
4: Je sais pas.
3: Comment en vivez-vous ce que vous vivez actuellement ?
4: C'est bien.
3: Gigi, j'ai l'impression que vous n'aimez pas parler de vous.
4: Oui. Non. fond.
3: En tout cas, vous sortez de votre coquille quand vous êtes sur scène, et c'est là qu'on aime vous voir. Alors, je crois que le mieux, c'est de vous placer sur la scène du Late Show pour nous interpréter votre hit aquatique. Il y a quelqu'un qui m'a dit « Faites du bruit pour Gigi !»
5: Je suis pas prêt. Je suis pas prêt.
3: Krabi, notre crabe ingé son, qu'est-ce qui se passe?
5: Ouais, ben, sur ma fiche, le live, il devait pas commencer maintenant. J'ai pas encore tout câblé. Je vous rappelle que c'est pas facile avec des pinces, et puis y en a une qui me fait mal. Moi, je crois que j'ai une tendinite.
3: Pensez-moi, je rêve.
5: Bah, ça aurait été avec plaisir, Ninette. Mais là, il faut que je branche des câbles.
3: Je suis obligée de le garder, c'est le neveu du directeur.
5: Aïe, j'ai branché le dernier câble. Oh, je crois que je me suis gouré.
3: Par Poséidon, mais on n'y voit plus rien.
4: Pour moi, ça change rien.
3: Bon, Gigi, profitons de ce moment à l'abri de la lumière et du regard des autres. Je demanderai à Richard, notre pianiste sur scène, de nous jouer un petit air intimiste, introspectif. Merci.
6: Ok, ok. Quelque chose de même.
3: Parfait. Je vais demander à tout le monde de fermer les yeux, pour ceux qui en ont, en tout cas. Parlez-nous de votre monde, Gigi.
4: Vous savez, Ninette, même si je ne peux pas voir ou me déplacer, je ressens profondément le monde qui m'entoure. Toutes les heures, 5 litres d'eau passent à travers ma chair. Imaginez, chaque goutte me traverse et me murmure son histoire. Je capte les vibrations, les substances, le goût du temps qui passe. Je sens quand la mer va bien, quand elle souffre, quand elle s'agite ou se calme. Je suis comme une antenne sensible, toujours ouverte, filtrant le murmure silencieux des profondeurs. C'est ainsi que j'écoute le monde, en l'accueillant entièrement en moi.
3: C'est beau.
4: J'ai une vision du monde en filtre et je capte quelque chose.
3: Gigi, tout va bien ?
4: Voilà que ça recommence.
6: Yeuille, wow, il faut shifter en mineur là, avec un petit peu plus d'intensité peut-être.
3: Gigi, ça va ? T'as l'air différente.
7: L'oracle s'adresse à vous. Les flots se figeront. Les vents cesseront d'être. L'océan suffoquera sous son manteau de verre. Plastique et poison scelleront son linceul. Les bancs s'effaceront. Sans mémoire, sans Google, le plomb et le feu couleront dans nos veines. Les eaux noirciront sous des fièvres trop vaines. Les eaux bouilliront, la mer deviendra cendre. Et l'homme, sans reflet, n'aura plus rien à prendre. L'oracle s'est adressé à vous.

0: Waouh! Ce qui vient de se passer, c'est juste incroyable.
1: Merci, merci, merci! Je suis bien content que vous ayez pogné de quoi avec ma musique. Si qu'on était dedans, là, c'était bon, là, c'était bon, c'était bon.
2: C'est moi ou il fait vraiment chaud tout d'un coup?
3: Je filtre, je transmets, c'est pas moi qui décide.
0: Bon, ben voilà, messieurs, dames, une métempsychose. L'oracle nous a annoncé sa prophétie en live. Et c'est dans mon late show à moi.
2: Allez, on en fait avec Christine pour son fils info.
0: Bon allez, alors, spécial boomer, le doyen des océans, c'est lui, un requin du Groenland âgé de 512 ans. Wow. Il était là avant la Révolution française, avant la machine à vapeur, avant le Titanic, c'est quand même dingue. Son secret, nager lentement, éviter le stress, rester bien au frais, bref, prenez exemple, chill et eau froide, la recette de la longévité. Et bientôt le doyen des USA. Changement de sexe. Dans l'océan, être flexible, eh ben c'est vital. Le poisson clown en est la preuve. Tous naissent mâles, mais le plus grand change de sexe quand la femelle disparaît. Une reconversion express, un coup de théâtre aquatique, et hop, la nature s'adapte. Moralité, toujours prêt à changer de rôle au bon moment. Ah, on me dit dans mon oreillette... C'est trop woke comme info. Non mais, hé, pourtant, c'est juste la nature, ça, hein. Non? Oh là là, eh oh! Voilà, c'était Christine la Langoustine pour le fiche info. Ah, il m'emmerde! Le fiche info de Christine. Merci Christine pour tes news toujours aussi pétillantes et intéressantes. Oui, merci ma belle! Alors, après toutes ces émotions, Gigi a retrouvé ses esprits et elle est sur la scène du Late Show pour nous interpréter son tube. Il y a quelqu'un qui m'a dit, et surtout on t'aime, Gigi!
4: Oui, je suis toujours bien sur scène. Je vous aime tous et toutes tellement fort.
5: Tout est OK, Krabi?
2: Oui, Ninette, j'ai fait tout comme il faut.
5: Espérons-le.
0: La scène est à toi et ton public est là. Faites du bruit pour Gigi!

0: tonnerre d'applaudissements pour Gigi, notre star, notre Sibylle adorée. Vous chantez que vous auriez aimé pouvoir faire des perles, c'est ça?
1: Ah oui, c'est en effet l'un de mes rêves. Mais j'ai bien peur que cela ne soit pas possible.
2: Mesdames, The vient de faire un dernier calibrage du fifophone. Cette fois, The vous promet que la machine du capitaine Nemo, qui nous permet de parler aux humains, marche parfaitement bien.
0: Es-tu absolument sûr, Krabi? La dernière fois, nous avons eu des ennuis.
2: J'en suis sûr et certain. C'est important, surtout. Surtout, ne dites jamais que vous êtes des poissons, des huîtres ou n'importe quel autre animal de la mer. Sinon, la machine coupe tout de suite.
3: Allô?
0: Bonjour Marion, ici Radio Poisson, associatif petite radio locale engagée pour la mer. Je suis Ninette et avec moi j'ai ma collègue Gigi, grande amatrice de perles et d'huîtres.
1: Bonjour Marion.
3: Bonjour, ravie d'être avec vous.
1: Dites-moi Marion, pensez-vous qu'une huître ordinaire comme moi, enfin une huître typique de Thau, puisse avoir une perle?
3: Très bonne question.
1: Merci.
3: En Polynésie, les perles se forment grâce à l'intervention d'un greffeur qui introduit minutieusement un nucléus dans une huître perlière afin qu'elle puisse l'enrober jour après jour de nacre. Si la greffe prend, c'est gagné. Il faudra juste être patient et attendre 2 ans pour obtenir une jolie perle.
1: Oh, c'est presque magique.
3: Oui, et à Thau, des ostréiculteurs ont récemment relevé le défi. Ils ont réussi à obtenir des perles à partir d'huîtres creuses, donc tout est possible.
1: Je pourrais donc réaliser mon rêve.
3: Vous voulez devenir greffeuse?
1: Non, juste lâcher une perle de temps en temps.
0: Marion, on évoque souvent des huîtres spéciales appelées triploïdes. Qu'est-ce qu'elles ont de particulier exactement?
3: Ces huîtres possèdent 3 jeux de chromosomes au lieu de 2. Elles sont stériles, ne deviennent jamais laiteuses en été et concentrent toute leur énergie sur leur croissance, ce qui les rend généralement plus grosses et plus charnues.
1: C'est contagieux ce phénomène?
3: Non, pas du tout, c'est simplement génétique. Elles sont très appréciées par leur goût toute l'année, mais surtout l'été, au contraire des huîtres diploïdes.
1: Mais je ne veux absolument pas être mangée, moi!
3: Vous ne voulez pas être mangée?
0: Non. Gigi est très engagée pour la cause animale. Elle s'identifie tellement aux huîtres qu'elle finit par parler comme elle. Très militante.
3: Je vois, enfin, je crois.
4: Allô? Tu m'entends? Mais appuie sur le bouton pour parler.
2: Ah non, il y a ces foutus enfants qui jouent avec leur talkie-walkie. Ah, flûte!
4: Je le fais déjà, idiote. Et là?
3: Excusez-moi, mais combien êtes-vous exactement sur cette ligne?
4: Tu m'entends, oui ou non?
2: Les enfants, je vous demande immédiatement de libérer cette fréquence du fifophone.
4: T'as entendu? C'est le grand patapouf. Je vous demande de libérer le fichefruit.
2: Qui vient de me traiter de gros patapouf? C'est extrêmement mal poli.
3: Qu'est-ce que c'est exactement cette radio?
0: Pardon Marion, nous avons parfois de légères interférences sur notre fréquence associative locale. Rien de grave. Krabi, est-ce que tu peux changer la fréquence du fichophone?
2: Mais oui, bien sûr que je peux, pourquoi?
0: Fais-le!
4: Change la fréquence, gros patapouf.
2: Ok. Oh, ça a marché.
0: Oui, désolé, nous avons eu un petit problème technique. Marion, pour en revenir aux huîtres, comment gèrent-elles les effets du réchauffement climatique?
3: Eh bien, en été, la température peut atteindre 30 degrés en lagune, ce qui perturbe fortement leur filtration et les épuise.
1: Oui, j'étais crevée.
0: Et concernant ces fameuses malaïgues, qu'est-ce que c'est exactement?
3: Eh bien, ce sont des épisodes très graves durant lesquels la lagune est dépourvue d'oxygène au moment des canicules. On parle d'anoxie. En 2018, plus de 27 millions d'huîtres ont péri asphyxiées. Une véritable catastrophe écologique.
1: Oh, je m'en souviens trop bien. Je ne voudrais jamais revivre ça.
0: Marion, dernière question, rapidement. Quels sont les principaux prédateurs des huîtres dans la lagune?
3: Ce sont principalement les dorades, qui cassent leurs coquilles grâce à leur mâchoire puissante.
0: Des dorades? Non, vous devez confondre avec d'autres poissons.
3: Non, nous avons équipé plusieurs dorades de marque acoustique pour suivre leurs déplacements en lagune. Et certaines sont bien connues, comme la XVF-123, qui a la fâcheuse habitude de s'attaquer régulièrement aux huîtres et aux moules.
2: C'est rigolo, c'est le même numéro que tu as sur toi, Ninette.
0: Mais non, pas du tout.
5: Quoi? Cette marque XVF 1, 2, 3, elle est sur vous? Ninette?
3: Allô?
5: C'est vous?
0: Mais non.
2: Mais si! Là, c'est bien marqué XVF 123, là. Regarde, t'avais jamais vu.
0: Mais non, attends, c'est sûrement une erreur d'identification, hein. Il y en a plein des dorades avec des numéros similaires.
3: Alors, nos numéros sont uniques, sinon nous ne pouvons pas faire de suivi individuel. Je ne sais pas si je réponds bien à la question.
5: Vous vouliez me manger depuis le début, c'est ça?
0: Mais non, mais enfin pas du tout. Je n'ai jamais mangé mes invités. Jamais.
3: Manger qui exactement? Allô, vous m'entendez?
5: C'était donc un piège? Oh, au secours!
2: Oh, c'est un carnage. Le fissophone se met en protection. Bravo, hein.
5: À l'aide!
2: Non, mais vous avez ruiné la fréquence!
5: À l'assassin! Au meurtrier! Justice! Juste au ciel!
0: Est-ce que Richard, notre pianiste, peut jouer un morceau de piano romantique, s'il te plaît?
6: Bien sûr, ma Ninette. Veux-tu quelque chose de la même? Quelque chose dans ce goût-là, là?
0: Oui, pourquoi pas. Gigi, tu sais, parfois les plus jolies perles sont celles qu'on ne voit pas. Celles qu'on sent avec les nageoires du cœur. Toi, t'en as plein, des toutes petites. Des perles d'émotion, des perles d'amour. Moi, je trouve ça genre trop beau.
2: Oh, c'était trop beau.
1: Merci, Ninette. C'est touchant.
5: Mais si t'essayes de me croquer pendant mon sommeil, tu sais où je te la fous, ma perle.
2: Je lance l'indicatif, là.
0: Ainsi s'achève le deuxième épisode du Late Show. Merci à l'unité de recherche Marbeck. Merci à Marion Richard.
6: Et puis, surtout, on n'oublie pas de remercier les enfants, Zénia et Chloé. Merci bien, merci.
4: Merci à Stéphane Campo, le pianiste du Late Show.
7: Le pianiste du Late Show.
0: D'ailleurs, pour la dernière émission, nous accueillerons Barbara Labarre qui va aller dans l'espace. Alors d'ici là, que les vagues vous poussent vers le meilleur, que les marées vous accompagnent. Allez, kiss kiss, bye bye.
2: Aloha.
5: Oh, je sens que je vais recevoir un message de l'oracle.
2: Ouais, mais là, dis-lui que l'émission est finie, hein.
1: Non, je plaisante.
0: Gigi, t'es ma perle.

0: Une machine à faire des proutes sous l'eau?
1: Bon, je crois que je vais vraiment arrêter de répondre à toutes ces radios locales, moi.
2: Voilà, donc on vient d'écouter le dernier épisode du Late Show de Ninette avec Gigi, l'huître HPI hypersensible de la lagune de Thau, qui doit vraiment avoir très très chaud aujourd'hui. Notre chercheur référent était Marion Richard de l'IFREMER, de l'unité Marbec. La réplique finale de Marion Richard, je vous la rappelle, « Bon, je crois que je vais vraiment arrêter de répondre avec toutes ces radios locales, moi. » Bah forcément, sur Radio Campus Montpellier, pour cette dernière émission de la Journée mondiale, on ne pouvait pas passer à côté de ça. Parce qu'au fond, cette réplique pose exactement la question qui va nous occuper maintenant. Peut-on rire de la science, ou plutôt, peut-on rire avec la science? Voilà. Et pour répondre, tenter de répondre à cette question, j'ai plusieurs invités en studio. Je vais commencer par Christine Lalangoustine, journaliste du Late Show de Ninette, que vous connaissez notamment pour son fabuleux Fiche Info.
3: Bonjour, alors, moi je suis contre.
2: D'accord, ok, très bien, le débat avance. À côté de vous, Christine, Anne-Gaëlle Jourdain, autrice, comédienne et voix de Ninette dans le Late Show. Bonjour Anne-Gaëlle.
4: Bonjour.
2: Avec nous également Yann Tremblay, chercheur IRD à l'unité de recherche Marbec, co-auteur avec Anne-Gaëlle Jourdain d'une pièce de théâtre scientifique, La petite cuisine d'un grand singe. Bonjour Yann.
5: Bonjour.

0: Sûrement pas.
1: Merci Christine.
0: N'importe quoi.
1: Pour ce faire, je vais vous reproposer un extrait sélectionné du Late Show que vous avez pu entendre aujourd'hui. On écoute Sigmund Blackfish.
2: Connaissant les humains, ils ont dû réagir. Avez-vous constaté des changements ?
3: Ya, on a commencé à voir de nouveaux humains à bord des bateaux. Des types bizarres. On dirait des sortes de chamans ou des sorciers. On ne sait pas. Il y en a un, il rigole tout le temps, il fait peur.
2: Et que font ces sorciers sur les bateaux de pêche ?
3: Ils recouvrent les poissons qui ont été pris par les hameçons avec une sorte de tissu bizarre et du fil de fer. Ça perturbe notre écholocation. On n'arrive plus à voir où est l'hameçon dans le corps du poisson. On n'ose plus les toucher.
2: Par les tridents de Poséidon.
3: Ils ont jeté un sort aux poissons qui sont pris. Car maintenant, on les entend faire des drôles de bruits. Des bruits qui font vraiment peur.
2: Mais c'est horrible.
3: Ya.
2: Est-ce que les sorciers ont encore d'autres idées farfelues ?
3: Récemment, ils ont installé dans leur zone de pêche des espèces de microphones qu'ils plongent dans l'eau. Et tu sais ce qu'ils font ? Ils nous enregistrent, ils nous repassent nos propres conversations pour voir comment on réagit.
2: Quelle drôle d'idée !
3: Et du coup, nous, on a décidé de faire de la résistance. On va près de leur micro et on dit des trucs qui ne veulent rien dire. On parle en yaourt, comme ça. Das Blue Auto started in Beeringing as der Undaf Undake.
2: Et si toutes ces nouvelles choses étranges deviennent courantes, vous ferez quoi ?
3: Retour à la chasse. C'était plus simple avant.
1: Voilà, tout ce qui vient d'être raconté est scientifiquement vrai, mais du point de vue de l'orque. La science devient une forme de magie noire. Anne-Gaëlle, est-ce que la fiction, selon vous, permet justement de déplacer le regard plus efficacement d'une explication classique ?
4: Oui, clairement oui. Enfin, en tout cas, sur moi, ça marche très bien. Et depuis que je participe à ce spectacle qui part d'une matière scientifique et qui devient une fiction théâtrale, je constate que les échanges qu'on a eus avec les spectateurs allaient aussi dans ce sens. Donc je pense que pour beaucoup de personnes, c'est vrai. Voilà. Donc c'est un credo.
1: Yann, on comprend soudain dans cet extrait la recherche scientifique du point de vue de l'animal. Est-ce qu'on comprend parfois mieux la science quand on la regarde autrement ?
5: Ouais, j'ai envie de dire que en science, très souvent, c'est ce qu'on fait en fait au quotidien. Se poser des questions, souvent, c'est poser des questions décalées en fait. C'est essayer de se mettre dans une autre perspective que celle qui apparaît comme la plus évidente à tout le monde, quoi. Donc, bah oui, on se met à la place des animaux, on imagine comment peuvent être leur univers, leur écosystème, etc. Et on pose des questions autour de ça. Donc, on est toujours un peu en décalage par rapport à des questions, on va dire, habituelles pour tout le monde. Quoi.
1: Ok. Je vous ai présenté ?
6: Oui, je... oui, oui.
4: Oui, attends, non, tu m'as présenté moi, mais pas vous.
6: Si.
4: Ah, pardon.
5: Bah, quand on est rentré, en tout cas, oui.
6: Si.
4: T'as dit ?
6: C'est sûr. Bah, refais-le, si tu veux, mais...
1: J'ai un doute.
6: Moi, je crois que oui. Si, t'as dit Yann Tremblay, je...
5: Oui, il me semble que oui. Bah oui, puisque j'ai dit bonjour, un petit bonjour.
1: Ah oui, ok.
5: Et oui.
6: Si,
5: tu l'as fait.
4: C'était le moment du bonjour.
5: Tu dis, on a ici dans notre studio, blablabla.
6: On est vraiment pas chez RTL.
1: Alors attends.
4: Ah non, mais alors, moi j'ai vraiment pas le temps de m'amuser. Hein. Je suis en train de perdre mon temps, c'est ridicule.
1: J'avais une question pour toi, Sébastien.
6: Eh ben, merci.
1: Ah, voilà.
6: Je peux te répondre.
1: Sébastien, produire ce genre de scène, produire ce genre de late show, là, c'est assumer un vrai décalage absurde. Et pourquoi ce choix ?
6: C'est pas assumer un décalage, c'est de tenter à répondre à une problématique qui est celle que l'on traite aujourd'hui. C'est comment faire pour que des gens qui ne sont pas intéressés par des sujets intéressants soient intéressés par ces sujets-là. Comment on peut justement faire un pas de côté et présenter des sujets qui certains, pardon pour les scientifiques qui peuvent m'écouter, donc des sujets qui sont des fois un peu chiants, comment faire pour que les gens se disent bah, « c'est marrant, c'est pas chiant ce truc-là, j'ai envie de comprendre, j'ai envie de... » Et en fait, il y a tout un dispositif narratif à imaginer, et il y a plein de biais aussi cognitifs et psychologiques.

0: psychologique à lever pour justement hameçonner le spectateur.
1: Christine, enfin, des chercheurs qui enregistrent des conversations d'orques sur l'eau, c'est normal?
2: Moi, il n'y a rien qui m'amuse dans tout ça. Hein. Alors, rien du tout. C'est pas du tout mon humour. Mais alors, vraiment pas du tout. J'ai des fiches infos à préparer, j'en ai ras la casquette, je suis au bord du craquage, et là, je peux vous dire, je ne vais pas perdre mon temps dans votre studio. Ras-le-bol.
1: D'accord. Ok, très bien. Alors, ce qui est intéressant avec cette question du rire et de la science, c'est qu'elle dépasse largement le late show. Et pour en parler et pour le prouver, autour de cette table, Anne-Gaëlle et Yann travaillent depuis plusieurs années, une dizaine d'années à peu près, pour raconter la science autrement.
2: Sans le savoir, peut-être.
1: Anne-Gaëlle Jourdain, Yann Tremblay ont coécrit ensemble une pièce de théâtre, La petite cuisine d'un grand singe, où là encore on retrouve quelque chose d'assez proche du let's show, des personnages, de l'émotion, du vivant, du rire et des sujets scientifiques derrière tout ça. Dans votre dossier, vous écrivez une phrase très forte. Il manque peut-être à la science cette dimension du sensible. Alors, est-ce que vous cherchez à faire ressentir la science autant qu'à l'expliquer ?
2: Vas-y, Yann. Ouais. Avant, pardon, je veux juste ajouter qu'il y a un troisième auteur. On est trois co-auteurs sur ce projet, c'est très important. Un troisième co-auteur qui s'appelle Sébastien Chaban.
3: Oui. Alors, en fait, tout à l'heure, j'ai entendu des sujets qui peuvent être chiants ou des trucs pas drôles qu'il faudrait essayer de faire comprendre à des gens, etc. Moi, j'ai constaté qu'en fait, ces idées autour de la science, elles correspondent pas, en fait, à mon activité au quotidien. En fait, moi, je me marre. Enfin, je m'éclate, en fait, au quotidien. Et la raison, c'est qu'évidemment, je suis dedans, je regarde dedans, et je me suis rendu compte que c'était vraiment une mauvaise... l'image d'Épinal, du vieux chercheur en blouse blanche qui est triste comme un poteau, c'est pas vrai, quoi. En fait, on n'arrête pas de se marrer. Il y a donc quelque chose qui est mal réalisé dans le passage de témoin entre ce qu'on fait nous au quotidien et puis ce que la société en perçoit. Voilà. Donc, et en particulier le sensible. Moi, je peux me tomber en pamoison devant une courbe, devant des données, devant des trucs parce que j'en perçois évidemment toute la dimension. Et c'est ça qui est intéressant d'essayer de transmettre.
0: J'aurais juste ajouté, Yann, par rapport à ce que j'ai dit tout à l'heure, c'est pas les sujets qui sont chiants, c'est la perception de ces sujets qui
3: comprend bien. Oui, tout à fait.
2: Ouais. Et puis la dimension sensible, c'est aussi s'attacher à une situation, à un animal par exemple qui peut devenir une sorte de personnage. C'est-à-dire qu'il y a aussi des anecdotes en science, il y a aussi des situations qui nous rendent, qui peuvent nous émouvoir ou on croise un peu des individus entre guillemets, qu'ils soient animaux, végétaux, qui peuvent nous rendre sensibles, ouais, nous faire de l'émotion, nous produire de l'émotion, quoi.
1: Est-ce que vous nous feriez la joie de lire justement cette partie de votre pièce où le chercheur évoque cette question ?
2: Alors, on peut essayer.
3: On peut essayer, oui.
2: Allez, on y va. Bon. Juste pour une petite contextualisation, moi j'incarne un personnage un peu en haut en couleur au départ de la pièce, qui a beaucoup de certitudes sur des sujets qu'elle ne maîtrise pas, qu'elle ne connaît pas, et qui concernent particulièrement l'environnement, ce que ça pouvait être que la biodiversité. Enfin, elle est remplie d'idées reçues. Et il se trouve qu'elle va être confrontée à, on va dire, une autre vision.
3: Voilà. Et moi, toujours pour continuer le contexte, je joue mon propre rôle, plus ou moins.
2: Voilà. Donc c'est une rencontre choc qui pourrait se terminer comme ça. Écoutez, monsieur, je ne vous oblige pas à rester, donc je vais vous demander une dernière fois de bien vouloir quitter ma scène et de vous en aller, parce que là, vous dérangez tout le monde et il y en a qui veulent écouter.
3: Bah, c'est exactement ça le problème. Nous, les scientifiques, on passe pour des relous, parce que soi-disant, on vous mine le moral, et en même temps, vous voulez qu'on soit les sauveurs de l'humanité. Mais on ne peut pas nous demander de nous taire sur des sujets qui dérangent, et en même temps, nous demander de sauver la planète. Voilà, bon, je m'arrête là. Je crois que, de toute façon, on ne peut pas se comprendre. C'est un dialogue de sourds. Juste vous dire, quand même, que d'après ce que j'ai entendu là, vous ignorez tout des sciences du vivant en général et de l'espèce humaine en particulier. Et que c'est peut-être bien ça l'origine du problème. Et que par là même, vous perdez une bonne occasion de vous émerveiller. Mais bon, bon spectacle, vraiment désolé du dérangement. Voilà, et là je me casse.
2: En fait. Et en fait, dans la mise en scène, voilà, c'est un petit peu la dernière prise de parole de ce personnage qui est bien remonté de contre ce qu'il a vu.
1: Cette pièce, elle se déroule dans une cuisine, donc un lieu quotidien où le vivant est littéralement sous notre contrôle. Pourquoi commencer cette pièce dans une cuisine? Quel rôle elle tient, cette cuisine?
2: Alors, on a plusieurs raisons à ça, je peux en citer une ou deux, puis je te laisse la parole, Yann. On était complètement parti sur l'idée d'abord d'un lieu convivial, parce qu'il y a un gros pari aussi mené avec ce spectacle, c'est qu'il y a beaucoup d'adresses publiques et que le public est très inclus dans le processus de la représentation, parce que justement dans l'idée de ne pas couper la science de notre quotidien. Une représentation théâtrale, ça peut être un grand moment de partage, comme un repas d'ailleurs. Donc voilà, on s'est dit... La cuisine, c'est la convivialité. C'est là où les repas se préparent, c'est là où... Voilà. Et c'est aussi l'arrière-cuisine, c'est aussi souvent là où se disent ou se font des choses qui ne se font pas dans la salle à manger. Donc c'est aussi l'arrière-boutique des personnages qui apparaissent dans cette fiction. Voilà un petit peu pour les...
3: Voilà. L'autre aspect, c'est que la nourriture, c'est, c'est du vivant. Nous, on mange des êtres vivants, enfin morts, mais je veux dire, ils ont été vivants avant qu'on les mange. Et que, au-delà de ça, il y a toute la chaîne trophique, en fait, qui se dessine à travers ça.
1: Donc, la chaîne trophique, c'est quoi?
3: C'est la chaîne alimentaire, hein, c'est-à-dire les animaux, les petits qui mangent, enfin, les moyens qui mangent les plus petits, etc., etc. Donc, c'est un peu l'histoire de la vie, hein, qui se situe dans une cuisine, quoi. Donc, c'est un rapport au vivant qu'on a quotidiennement, finalement, sans même s'en rendre compte vraiment.
1: Et sans spolier cette pièce, elle nous emmène où, après?
2: Elle nous amène dans un grand voyage initiatique, parce que ce personnage un peu haut en couleur va vraiment être obligé de revisiter sa vision de la place de l'humain dans le monde et auprès des autres vivants. Et donc pour ça, la cuisine va petit à petit se transformer en un terrain de jeu, pour nous en tout cas. Et la cuisine va vraiment devenir plusieurs autres espaces, notamment une banquise par exemple.
1: Très bien. Sébastien, est-ce que le public a aujourd'hui besoin d'émotions et de récits pour entendre les sujets scientifiques? Parce que vous êtes le producteur du Late Show, mais vous avez aussi une action de producteur sur des documentaires TV et autres, c'est ça?
0: Oui, c'est ça, oui, c'est ça. Et si le public il a besoin de récits, j'ai envie de dire malheureusement, il en a besoin pour tout. Sinon, il ne regarderait pas BFM tout le temps, justement, pour avoir son shoot d'émotions et de tragique et de voilà. Donc, oui, je pense que malheureusement, le spectateur a besoin de processus narratifs assez identifiés. Et du coup, la question, c'est comment on peut diffuser des choses sur de la science, sur du vivant, par rapport à ce que disait Anne-Gaëlle. Moi, je suis aussi délégué à SPACE sur l'Hérault, sur la protection des animaux sauvages, et les problèmes que l'on a dans ces types d'associations, c'est exactement les mêmes qu'on peut avoir dans un laboratoire pour rendre la science intéressante. C'est les trucs dans les panneaux dans lesquels on tombe tous, où on voit que finalement, on s'enferme dans des discours en pensant que c'est intelligent, et puis que ça marche pas, qu'on trouve pas l'écho. Mais pourquoi on trouve pas l'écho? Parce qu'en fait, on n'a pas mis en place le bon dispositif narratif qui fait que la personne va être intéressée par ce qu'on lui raconte. Les séries que vous regardez sur souvent des séries criminelles, vous regardez, il y a toujours les mêmes ingrédients. La pauvre nana qui est retrouvée morte, pendue, égorgée en forêt, etc. Ce n'est pas le sujet. Tout le monde s'en fout. Le vrai sujet, il est ailleurs. Il est dans la présence massive des uniformes, bleus ou blancs, si c'est des gens de médicaux. Il est avec ces uniformes, le halo symbolique qui va du pouvoir. On n'est pas loin du super-héros, etc., etc. Et donc, en fait, c'est tous les petits ingrédients qui sont connexes au vrai sujet qui font que le spectateur va s'intéresser à ça. Et donc c'est pour ça qu'il faut réfléchir, à, si on veut faire passer un message, bah, comment on travaille ces éléments connexes pour que le message central, le cœur, le noyau, lui, du coup, soit reçu. Et nous, dans les associations sur la défense animale, par exemple, il y a un gros biais dans lequel on tombe tous, c'est que le militantisme ne marche qu'auprès des gens auprès de qui ça marche. Et donc on a l'air con parce qu'on est convaincu de notre truc, mais les gens, ils sont OK avec nous, mais c'est que les gens qui sont OK. Donc c'est totalement asymétrique, donc ça marche pas. Donc il faut trouver d'autres dispositifs.
1: Le théâtre se prête particulièrement à cela ?
2: Bah, pour moi, oui, parce qu'il y a une présence directe des spectateurs. C'est-à-dire que, comme on est dans le même lieu en même temps, on vit la même chose en même temps. Donc quand on parle de sensible, le live fait que tout est décuplé. Ça, c'est quand même une réalité. Alors au cinéma, on a énormément d'émotions, mais on les partage moins. Elles sont un peu pour nous. Et puis surtout, ça donne l'occasion de discuter après le spectacle. Et ça, c'est des moments extrêmement précieux. Et ça, on l'a mis en place. Alors, on n'a pas encore joué la première, mais on a fait ce qu'on appelle des sorties de résidence dans notre jargon. Ce qui veut dire qu'on présente des étapes de travail. Et à l'issue de ces étapes de travail, on a organisé des petits débats avec les spectateurs qui étaient présents. Et notamment, on a le souvenir d'une rencontre très forte avec un public d'étudiants et de lycéens qui ont été très concernés par le propos, ce qui nous a encouragés d'ailleurs dans la suite du processus créatif. Et on a remarqué que l'échange qui suivait la petite sortie de résidence qui durait 40 minutes avait autant d'impact et de poids que ce qu'ils avaient vu sous forme de fiction. Et ça, ce qui le permet, c'est la présence au plateau d'un scientifique réel qui joue son propre personnage, puisque le débat, il est alimenté et est présent la personne qui a incarné un personnage. Donc on passe, grâce à la présence de Yann, de la fiction à la réalité, et dans tout le processus d'écriture, c'est ce qu'on a mis en place pour favoriser le dialogue ensuite. Et on a vu que ça marchait, notamment auprès des jeunes, quoi. Si tu veux ajouter quelque chose.
3: Non, tout à fait. Moi, dans ma pratique en fait, de chercheur, je fais régulièrement des conférences scientifiques, des conférences grand public. Et en effet, j'observe la même chose. C'est-à-dire que les gens qui viennent à une conférence scientifique, c'est des gens qui sont curieux, qui sont plus ou moins d'accord avec l'essentiel du message. Et moi, ce que je voulais, c'est essayer de toucher des gens qui viendraient pas à ce genre d'événement. Et le théâtre, ben voilà, c'est une solution parmi d'autres, certainement pas la seule, mais c'était quelque chose qui me tenait à cœur d'essayer. Et en effet, pendant ces sorties de résidence, on a vu la force de la proximité en fait humaine des gens. Et un truc important aussi, ça permet de complètement déifier le statut de chercheur, quoi. Le chercheur, il est là comme tout le monde, il se pose des questions comme tout le monde, et puis il peut discuter, puis il peut déconner comme tout le monde. Et ça enlève cette espèce de hiérarchisation permanente qu'on trouve en recherche avec quelqu'un qui donne une conférence sur un estrade. Enfin bref, le côté professoral que tout le monde n'aime pas, évidemment. Et qui est malheureusement parfois entretenu par nous-mêmes, hein, parfois même sans trop s'en rendre compte, quoi. Donc changer la forme, ça peut être beaucoup de choses, et très important, ouais, pour parler de ces choses-là.
1: En tout cas, ça donne envie d'aller vous voir. Alors comment on s'y prend pour avoir des nouvelles et pour avoir la suite ou des dates pour venir vous voir ?
2: On va sur le site internet de la compagnie Intemps, cie.intemps.com. Ou cie-intemps.com, désolé, j'ai un doute.
1: On va réécouter un nouvel extrait, cette fois-ci, du Late Show. On part avec Tony, notre ton ado rappeur, qui nous parle du piège écologique.
4: Les scientifiques ont eu peur.
5: Vous avez peur ? Pourquoi vous avez peur ?
4: Quoi ? Si j'ai peur ? Non, j'ai juste dit que s'il y avait trop de DCP, les thons n'ont plus assez de temps pour manger et s'affaiblissent. Et dans ce cas, eh bien, on pourrait avoir ce qu'on appelle un piège écologique.
5: Un piège ?
6: Ah ah, je peux faire une musique qui fait peur, quelque chose de même.
7: Mais grave, je suis cramé, moi. Je passe mon temps à faire la fête avec les poteaux sous ces trucs flottants. On prend même plus le temps d'aller bouffer au large. Mais j'ai la dalle non-stop, j'ai les crocs. Oh.
8: Ça grésille quand même beaucoup, là.
9: Très vite, pourquoi il y a plus de DCP?
4: Tout simplement parce que ce sont les pêcheurs qui les mettent à l'eau. L'océan est immense et les DCP les aident beaucoup à trouver les poissons.
7: Ça perd les popettes. Je suis choqué, quoi.
4: Mais je vous rassure, les choses évoluent. Pendant longtemps, les pêcheurs utilisaient autant de DCP qu'ils voulaient. Mais grâce aux recherches, des limites ont été mises en place et aujourd'hui, ils en utilisent moins.
1: Voilà, c'était un extrait du Late Show avec Tony Letton et le piège écologique que vous avez écouté ce matin. Anne-Gaëlle, comment on crée un personnage drôle auquel on finit malgré tout par s'attacher sincèrement?
2: Il y a un écueil, je pense, dans les rôles comiques, c'est de vouloir faire rire. Et je pense que la meilleure façon d'aborder un personnage comique, c'est de le jouer au plus proche de soi, avec aucune volonté consciente de ou très peu de maîtrise en tout cas. En tout cas, faut jouer très sincèrement. C'est un mot qui veut plus dire grand-chose, il est très galvaudé, mais en fait, on s'en sert beaucoup au théâtre pour ramener à quelque chose qui serait de l'ordre de « si j'étais vraiment comme ça, au premier degré, ce qui ferait rire, c'est pas moi, c'est la situation. » Et donc toujours revenir à la situation et non pas se dire « c'est moi, actrice, qui vais produire du gag. » Voilà. Pour moi, c'est ça la recette, entre autres.
1: Une bonne recette. Yann, est-ce que la fiction permet justement de rendre intuitif un concept écologique complexe? Vous avez commencé à nous le dire, mais est-ce que vous pouvez préciser un peu plus, donner des exemples ou des qui vous est arrivé?
3: Voilà, c'est l'heure de la question piège, là, j'ai l'impression. je ne sais pas trop. En tout cas, ce qui est sûr, c'est que s'interroger sur comment passer ces messages, c'est déjà même avancé dans ma propre pratique, quoi. C'est-à-dire que ça m'a obligé des fois à réfléchir à comment passer un message complexe, une notion ou un concept un peu compliqué autrement qu'en faisant simplement un cours magistral, quoi. Pas évident. Pardon. Tu peux répéter la question complète?
1: Ouais, elle est un peu. Est-ce que la fiction permet justement de rendre intuitif un concept écologique complexe?
3: Ouais, c'est-à-dire que tu supposes que c'est pas intuitif a priori. En écologie, les choses sont souvent assez intuitives. C'est prouver qu'elles existent qui est très complexe. Les notions de base sont simples à poser souvent. Par contre, réussir à les prouver, ça, c'est très très compliqué. Ce qui est peut-être plus compliqué à faire comprendre, c'est leur importance. On parle par exemple de la biodiversité. C'est pas facile de faire comprendre à quel point c'est hyper important la biodiversité. Et c'est pas toujours un problème de on aime les animaux, on voudrait qu'il y en ait plus parce qu'ils sont mignons ou des choses comme ça. C'est pas du tout ça. Il y a des rôles fonctionnels, ça a des conséquences absolument colossales dans le fonctionnement même de ce qui nous fait vivre au quotidien, quoi. Et ça, c'est pas facile à faire comprendre aux gens. Et c'est pas facile à mesurer, c'est pas facile à conceptualiser et à faire comprendre aux gens. Donc, s'il y avait un message peut-être à faire passer en profitant de cette radio, c'est ça. C'est de dire, bah, par exemple, les questions de biodiversité, c'est vraiment pas parce qu'on veut sauver des animaux simplement. C'est surtout parce que si on enlève cette biodiversité, le fonctionnement entier de l'écosystème risque de moins bien fonctionner ou en tout cas devenir extrêmement sensible et vulnérable à des changements. Et ça peut avoir des effets extrêmement graves, ce qu'on appelle des changements de régime, c'est-à-dire que d'un seul coup on fonctionne d'une certaine manière et puis d'un seul coup, paf, tout l'écosystème va dérouler vers une autre, complètement autre chose. Et alors là, la vie n'est plus la même, hein. C'est-à-dire on va passer, on en a vu hein, dans le passé, si on regarde des fossiles dans le Sahara, on voit très bien que ça ne ressemblait pas du tout à ça, le Sahara autrefois, mais la vie a complètement changé. Par des mécanismes de changement brutaux qui ont pris un peu de temps évidemment, c'est lié au changement climatique, mais on a des problèmes comme ça qui s'accumulent avec la perte de biodiversité qui sont pas faciles à expliquer.
1: Et du coup, vu la gravité de ce qui se passe, Sébastien, est-ce que le vrai enjeu de la médiation scientifique aujourd'hui, c'est pas simplement de réussir à capter de l'attention?
0: Ben si, c'est ça, mais il faut trouver les bons outils. Et souvent, on utilise les mauvais outils. Et moi, je le vois tout le temps, que ce soit sur les sujets scientifiques qu'on traite avec ma production, comme sur les sujets environnementaux qu'on essaye de traiter avec l'association. Pour rebondir sur ce que disait Yann, il y a un phénomène qui est très marrant, ça me fait vraiment marrer, qui est en train de se passer là, pas loin, dans la communauté de l'étang de l'Or, donc vers Lunel, où il y a une prolifération de lapins. Donc c'est marrant, il y a une prolifération de lapins. Donc les gens là-bas, ils disent aïe aïe, ça bouffe les cultures, les ceci, les cela, etc. Donc on est arrivé à un stade où il y a 2 mois, la préfecture décide d'envoyer l'armée. Vous vous rendez compte ? On envoie l'armée pour des lapins. Simplement parce que on a, ce que disait Yann, on a déstabilisé les réseaux trophiques en enlevant les renards, qui étaient les meilleurs régulateurs. Voilà, on tue 600 000 renards par an, donc du coup, forcément, s'il n'y a plus de renards, il y a beaucoup de lapins. Comment on a réussi, finalement, à un peu près modifier le truc en touchant le cœur de l'humain, là où il est vraiment sensible ? Sur lui-même, grâce à la maladie de Lyme, des tiques portées par les mêmes lapins. C'est juste parce que les Français, donc les gens de la communauté de l'étang de l'Or, ont peur d'être malades eux-mêmes, ils s'en foutent des renards, ils s'en foutent des lapins. Mais alors, en axant le truc comme ça, on a réussi à changer les choses, et du coup à faire les réintroductions de renards plutôt que d'envoyer l'armée pour limiter les lapins. Donc c'est quand même, il faut faire des acrobaties complètement débiles parce que le bon sens ne marche pas. Et surtout les sujets scientifiques, c'est exactement la même chose. Et c'est pour ça qu'on se retrouve sur des plateaux télé également complètement débiles, avec des mecs qui affirment beaucoup de choses, parce qu'on a un problème, c'est qu'en face, on a des spectateurs, mais nous-mêmes, hein, nous les humains, qui avons un cerveau très élaboré, mais qui est super feignant, quoi. Et donc, ils préfèrent entendre des vérités qu'entendre du doute en permanence, alors que les chercheurs sont justement des gens qui travaillent avec le doute, et ça, c'est précieux, mais ce n'est pas le bon élément pour faire passer le message.
1: Ça veut dire que depuis tout à l'heure, on devait parler beaucoup d'humour, mais en fait,
0: c'est pas drôle.
1: On a dérivé sur quelque chose de beaucoup plus sérieux. C'est intéressant. On a parlé de fiction, de théâtre et de la façon dont on doit capter le public pour parler de science. Et puis en fait, c'est pas que de la science, c'est aussi parler de notre vécu, de notre vivant, de notre avenir.
3: Sauf que l'humour, c'est quelque chose de sérieux.
1: Il faut faire ça sérieusement, c'est ça. Voilà. Alors derrière les blagues, les poissons que nous avons entendus dans le Late Show, il y a peut-être une question beaucoup plus sérieuse. Comment défendre aujourd'hui la parole scientifique et surtout comment continuer à créer du lien avec le vivant. Peut-être qu'au fond, on ne rit pas de la science dans le Late Show et peut-être qu'on rit avec elle. Et pour ça, je laisserai, pour finir, la parole et le soin à Ninette dans l'épisode avec Cyril Prisbilla, les poissons dans l'espace. Elle nous pousse un cri, elle nous lâche un peu ce qu'elle a au fond d'elle et peut-être ce que nous avons au fond de nous-mêmes.
10: Ce micro, ce plateau, ce n'est pas du spectacle, c'est un phare. Parce que sans vérité, il ne reste que la peur. Parce que la science n'est pas une opinion, c'est un effort collectif pour comprendre le monde. Parce que dans l'obscurité, ce ne sont pas les cris qui nous sauvent, mais la lumière qu'on allume, celle du savoir.
1: Ah oh bah c'était rapide, dis donc. Voilà, donc...
0: Tu t'es un peu embrouillé, hein.
1: Alors, on vient d'écouter Ninette. Ah, non, non, non, non.
0: Mais c'est quoi ce presque...
3: Ben c'est Maitrey, en fait.
0: Ça, c'est ça, hein.
3: Ouais,
0: c'est
3: ça. Il
2: n'y a pas d'émission.
0: Il y a les pros.
1: Ah non, là c'est Pascal Pro et toutes ses fiches. Ouais. Invités. Oui, ça c'est fait. Tac. Voilà. Sur la pièce. Ça, voilà. Ah, voilà. On est ici. Remerciements. Voilà.
0: Mais tu voulais pas qu'on fasse plus un truc d'humour, non? Je sais pas quoi.
3: Plus déconnant, en fait.
0: Ouais,
3: c'est super sérieux.
0: On peut faire 5 minutes plus marrant.
1: Ouais.
0: Allez, on y va.
3: Moi, j'ai trouvé que c'était vraiment très sérieux.
0: Oui, c'est
3: assez déçu.
1: C'est hyper sérieux. C'est France Culture.
0: Ouais, c'est ça, ouais.
3: Après, c'est Radio Campus. Hein,
1: c'est Radio Campus.
3: Ouais, c'est vrai. Ouais. C'est Campus, quand même. Faut un standing.
1: Comment on peut faire pour faire de l'humour, là?
3: Ouais, c'est pas les bonnes personnes.
2: Faites bon en impro, quoi.
3: Et puis, j'ai pas trop envie en ce moment.
0: Allez, pose une question. Allez, pose une question. On fait un débat à quatre.
1: Une question, bah, n'importe laquelle. Tiens, j'ai des relances de questions. Je vais voir dans mes fiches. Si vous avez un petit peu de secondes, quelques secondes. Ah, Yann.
3: Oh, bah voilà.
0: Putain, encore toi.
1: C'est, de toute façon... Quand un animal devient personnage dans une fiction scientifique, est-ce qu'on risque l'anthropomorphisme ou est-ce justement ce qui crée l'empathie?
3: Ouf, là, là, là, là.
0: Putain, mais c'est incroyable. Marrant,
3: c'est incroyable. On risque l'anthropomorphisme, oui. Pendant très longtemps, en éthologie, l'anthropomorphisme... Ben non, mais c'est bien sérieux, là, ça va pas du tout. Oui.
0: Mais non, c'est sérieux. C'est...
3: L'anthropomorphisme, ben, si ça peut servir, écoute, il faut...
2: Ben, je dirais, tout dépend du costume.
1: C'est ça.
3: Oh là là.
1: Allez, un petit peu de sérieux, messieurs, dames. Un immense merci à nos invités, donc Anne-Gaëlle Jourdain, Yann Tremblay, qu'on va pouvoir retrouver prochainement dans la pièce La petite cuisine d'un grand singe sur scène. Merci à Sébastien Giraud, producteur du Late Show via Serge Film. Un immense merci à toute l'équipe de Radio Campus Montpellier pour cette journée. Et merci aux techniciens, techniciennes. Merci à Héloïse Beson, Tom Martinez, Clémentine Vachon pour le visuel et la communication. Merci bien sûr à Guillaume Bagnolini et également aux chercheurs qui ont participé au Late Show, Laurent Dagorn. Merci à Anne Jara, Cyril Prisbilla, Christophe Le Boulanger. Merci aux comédiens et comédiennes du Late Show, Anne-Gaëlle Jourdain pour Ninette, Christine, Frédéric Percher pour Sigmund, David Tartar, Krabi, Elton Musk, Adelita Renaudin, Guérin pour J, Stéphane Campo pour le piano, Xenia, Chloé, les enfants, Marc Soria qui imitait Pascal Bach et côté production, écriture, réalisation, Luc Marquis, montage, sound design, Esteban Fouillant. C'est produit par SRG Film, c'est enregistré au studio Sarah Bande Montpellier.
0: Florian Thiebaud et Gilles Bénardeau.
1: Merci. Merci à mon ami québécois qui ne me refuse jamais rien, mon oncle Serge, pour avoir accepté de jouer le pianiste dans le Late Show avec Tony Letton. Merci à toutes et tous d'avoir suivi cette journée mondiale de l'océan avec nous. Portez-vous bien et n'oubliez jamais, on n'a qu'une mère.

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0: Bonjour à toutes et à tous, c'est Lou et bienvenue dans la Midinale, l'émission culturelle de Campus FM en direct du mardi au vendredi de midi à midi 30. Même si exceptionnellement nous ne sommes pas tout à fait en direct aujourd'hui puisque à l'heure où on enregistre il est exactement 11h06 pour une diffusion à midi. Mais peu importe, je vous passe les détails. J'ai le plaisir de remplacer une nouvelle fois l'ami Simon qui j'espère nous écoute et prend des notes pendant que les adultes parlent. Peut-être vous rappelez-vous d'un autre remplacement fin janvier à l'occasion duquel j'avais réalisé un entretien avec Irène Omelianenko, une figure incontournable de la création sonore radiophonique, forte de près de 40 ans de carrière à la Maison de la Radio. Nous y avions parlé donc, sans surprise, de création, de son, d'éthique, du rôle et des outils de l'artisan, une désignation qu'elle préférait d'ailleurs à celle d'artiste. À ce moment-là, je vous proposais de mettre la radio dans la radio et de partir au pays du son. Et étant revenu avant-hier d'une semaine au pays du bruit, c'est-à-dire Paris, j'ai le plaisir de vous annoncer que l'on retourne dans le monde de la création sonore, si ce n'est avec un angle un tout petit peu différent. Lors de cet entretien encore avec Irène Omelianenko, j'avais moi-même proposé en introduction une définition très sommaire de la création sonore, et je la redonnerai ici. J'en avais donc parlé comme du fait de raconter une histoire, le réel ou les deux en même temps, avec des sons, ces derniers jouant le rôle de support pour la vision de l'auteur ou autrice. Et si je n'avais pas été contredite sur cette définition, mon invité l'avait bien sûr étoffée. Alors si vous êtes intéressé par la version plus sophistiquée d'une autrice, productrice et documentariste sonore reconnue, eh bien vous n'avez qu'à aller écouter l'épisode en question sur Vaudio, saison 7, épisode 55. La dernière chose que je dirai sur cet épisode, et qui va nous emmener au cœur de notre sujet d'aujourd'hui, est que j'avais fondé mes questions sur des propos rapportés dans le livre « Le désir de Belle Radio aujourd'hui, fiction documentaire », publié en 2024 aux Presses universitaires de Rennes. Ce livre est un ouvrage collectif, écrit à 58 mains, si je compte bien, et je vous laisse faire la division chez vous, mais dirigé par trois universitaires aux spécialités différentes. J'ai nommé Eliane Beaufils, Pierre-Marie Héron et Christophe Deleu. Sans donner trop de détails trop vite, ce travail hybride, à la croisée de la recherche universitaire et du témoignage, explore les formes contemporaines de la création sonore radiophonique, un art avec sa propre histoire, mais aussi pris, au même titre que toute création, dans des structures et des logiques qui le dépassent parfois. Et je pense que vous me voyez venir, j'ai le plaisir d'accueillir aujourd'hui l'un des directeurs de cet ouvrage, j'ai nommé Christophe Deleu. Bonjour Monsieur Deleu, bienvenue et merci d'être avec nous.
1: Bonjour, je crois que je dirais aussi comme Irène Omelianenko, c'est-à-dire ne m'appelez pas monsieur trop vite quand même. Parce que, voilà.
0: Comment est-ce que vous voulez que je vous appelle alors?
1: Je ne sais pas, mais pas monsieur.
0: Ah ben je ne sais pas, Christophe si ça vous
1: oui,
0: va.
1: Oui, c'est mieux. C'est
0: ok,
1: mieux
0: parfait. Ouais. Donc Christophe, je me rends compte que j'ai oublié de vérifier auprès de vous, donc peut-être que je me cracherai en direct, mais vous allez me corriger quand je vais vous présenter. Donc vous êtes docteur en sciences politiques, maître de conférences en sciences de l'information et de la communication à l'université Robert Schuman de Strasbourg et membre du groupe de sociologie politique européenne ainsi que du groupe de recherche et d'études sur la radio. Enfin, vous êtes également rédacteur en chef adjoint des cahiers du journalisme et producteur délégué à France Culture pour qui vous avez conçu de nombreux documentaires. Est-ce que je me suis trompée ?
1: Forcément, il y a toujours des petites erreurs avec le temps qui passe.
0: Oui.
1: Mais disons que je ne suis plus rédacteur en chef adjoint des cahiers du journalisme.
0: Vous l'avez été, donc.
1: Et comme j'ai vieilli, je ne suis plus maître de conférence, mais professeur à l'université.
0: Professeur, ouais,
1: c'est,
0: d'accord.
1: C'est les deux seules corrections que j'apporte.
0: Il faudra que Radio France mette à jour votre CV.
1: Non, bah oui, non, mais c'est vite. Non, mais je tiens à préciser aussi que moi, j'ai commencé ma carrière d'auteur à la radio, à Radio Campus, alors pas à Toulouse, mais à Villeneuve-d'Ascq, Lille.
0: Et ben voilà.
1: Voilà, donc
0: la boucle est bouclée.
1: Je suis toujours content de voilà, même si c'est pas tout à fait la même, voilà, donc
0: c'est le même réseau.
1: Ouais, j'ai commencé par faire voilà des émissions en direct à Radio Campus quand j'étais encore au lycée.
0: Et franchement, je ne savais pas, mais le hasard est bien fait et le monde est petit. Donc on va commencer directement sur le cœur du sujet, qui est donc le livre que vous avez co-dirigé. J'aimerais commencer par le commencement. Comment vous est venue l'idée du livre et quel était votre projet au départ ?
1: En fait, pour rendre à César, comme on dit, ce qui lui appartient, en fait, au départ, c'est Pierre-Marie Héron, qui est donc professeur à Montpellier et qui donc depuis une vingtaine d'années mène un travail sur la relation entre les écrivains et la radio, et il avait déjà fait énormément de colloques liée à ce thème et dirigé d'ailleurs plusieurs ouvrages, un peu selon la même philosophie, c'est-à-dire un mélange de travaux universitaires et d'interventions de professionnels de la radio et d'écrivains pour le coup. Et là, à un moment donné, il s'est un peu élargi, puisqu'à Montpellier, en fait, il y avait un atelier de création, l'un des premiers qui existait en région. Et petit à petit, en fait, l'idée lui est venue de s'intéresser à ce que vous avez appelé la création radiophonique. Donc, il s'est un peu éloigné de son champ, en fait. Enfin, il a élargi. Et il m'a proposé, parce qu'il savait que moi, voilà, je m'intéressais beaucoup à la fiction, au documentaire, et puis aussi à Eliane Beaufils. Il nous a proposé, en fait, tout d'abord des colloques qui ont eu lieu à Montpellier ou en visio quand c'était le Covid, portant sur le documentaire et portant sur la fiction. Et en fait, on a réalisé tous ces colloques, on a rencontré beaucoup de personnes, et petit à petit, cette forme qui était au départ orale, puisque c'était des communications ou des propos de professionnels de la radio, eh bien, c'est devenu un livre. C'est toujours important à un moment donné de fixer des choses, parce que la radio, c'est des ondes, vous le savez. Oui. Et donc, à un moment donné, c'est bien d'avoir aussi des ouvrages, que la radio, souvent, c'est l'éphémère. Là, à un moment donné, on fixe un tout petit peu les choses en faisant témoigner des professionnels de la radio et en invitant des universitaires à réfléchir sur telle ou telle dimension.
0: Et justement, j'ai évoqué le côté un peu hybride du livre qui aussi un peu entre articles universitaires et d'autres chapitres qui sont plus des témoignages par les créateurs et les créatrices eux-mêmes et elles-mêmes. Pourquoi est-ce que c'était important pour vous d'utiliser ce format-là un peu à la croisée des mondes?
1: Alors déjà, c'est ce qu'avait souvent fait Pierre-Marie Héron. Puis moi, ça correspond bien à ma vision, parce que moi-même, je suis universitaire, mais aussi un créateur, pourrait-on dire, à la radio et dans le podcast. Donc, et puis j'aime bien mélanger dans les colloques que j'ai organisés. J'ai toujours bien aimé qu'il y ait les deux dimensions quand c'était possible. Il y a même d'ailleurs à l'université un dispositif qui s'appelle recherche-création. On peut même faire porter une recherche sur ses propres créations. Donc, c'est l'idée qu'en fait, c'est pas deux univers séparés, et que quand on est un créateur, on réfléchit à ce qu'on fait, et quand on est un universitaire, on peut aussi, si on le souhaite, aussi faire porter sa recherche sur quelque chose qu'on a fait, se lancer aussi dans la création elle-même. Enfin, moi, j'ai toujours un peu procédé de cette façon-là.
0: Oui, et donc, pour vous, j'ai un peu défini de manière très sommaire la création sonore radiophonique. Comment est-ce que vous la définissez-vous, et pourquoi est-ce que vous choisissez dans votre ouvrage de l'appeler Belle Radio, qui est d'ailleurs pas à confondre, et vous le dites en introduction, avec un jugement esthétique?
1: Oui, alors ça, c'était un parti pris par Pierre-Marie Héron également. Au départ, je me suis interrogé, parce que la notion de Belle Radio, c'est vrai qu'on pouvait risquer de faire des catégories. Il y a la Belle Radio, puis il y a la pas Belle Radio, enfin. Et en fait, finalement, des idées peuvent paraître saugrenues au départ. Et en fait, je pense que c'était aussi l'idée que ceux qui étaient rattachés sous cette catégorie un peu étrange portaient une espèce de croyance, finalement, dans le fait que, eh bien, la radio peut effectivement apporter un regard sur le monde, quelque chose, enfin, favoriser la connaissance. Enfin, on est dans une dimension peut-être un tout petit peu plus positive. Qui montrait aussi d'ailleurs l'attachement des chercheurs à la radio, ce qu'on remarque souvent d'ailleurs, c'est-à-dire que souvent ceux qui font des recherches sur la radio, ils aiment bien leur objet, comme on dit, et souvent ils en font. Ce qui n'est pas toujours le cas d'ailleurs avec d'autres, je pense avec la télévision par exemple, le rapport avec son objet est toujours beaucoup plus lointain, beaucoup plus à distance. Parfois même, on n'aime pas son objet quand on travaille sur la télévision. Alors que souvent sur la radio, moi j'ai observé ce lien. Qui ne permet pas, enfin, qui n'aboutit pas forcément à une forme de distance, à quelque chose où on n'aurait plus de distance par rapport à son objet, mais il y a une espèce d'amour pour son objet, finalement, donc, amour pour l'objet, voilà, Belle Radio, on est un peu dans la.
0: Oui.
1: Dans la relation un peu amoureuse, comme ça.
0: Et puis, j'ai cru lire dans l'introduction aussi que côté Belle Radio faisait aussi écho à des concepts un peu comme la joie ou la jouissance créatrice qui est propre à l'art. Et donc, pour vous, la Belle Radio, comment est-ce que vous la définiriez comme vous pouvez, enfin, comme on peut le faire en quelques phrases, évidemment, puisque vous y consacrez un livre entier.
1: Oui, alors on a choisi de mettre l'accent sur deux genres en particulier, où il y a ce qu'on entrevoit comme de la belle radio, de manière un peu évidente, comme le documentaire, parce que le documentaire, ça a une valeur didactique, mais souvent, ça a une valeur esthétique aussi. Et puis, la fiction elle-même, qui par définition est un genre qui vise une certaine esthétique. Mais en tout cas, dans mon esprit, moi, même si dans l'ouvrage, on n'aborde pas ces autres genres, et puis il y a la création radiophonique qui, elle, est un genre un peu transversal, où on va retrouver finalement tout ce qui ne rentre pas dans le documentaire ou dans la fiction. Mais moi, je n'ai pas une vision réduite hein, de ce terme de belle radio. La belle radio, ça peut être une belle interview, par exemple. Mm-hmm. Ça peut être une émission en direct. C'est quelque chose un peu qui va dépasser, qui va échapper au quotidien. C'est-à-dire qu'il va y avoir ce qu'on appelle, par exemple, un moment de radio. Et ça peut venir de l'investissement d'un intervieweur ou d'un interviewé. Ça peut venir d'une réalisation par rapport à une émission en direct. Voilà. Donc, j'ai une vision plutôt extensive, moi, de ce que pourrait être la belle radio, même si là, on est sur la fiction et le documentaire dans le livre.
0: Et dans le livre, donc, vous essayez en introduction de cadrer votre sujet et vous dites, vous, explicitement que votre ouvrage porte sur les évolutions récentes, c'est-à-dire les 20 dernières années. Comment est-ce que vous justifiez ce choix-là de cadrage temporel ?
1: Alors, on fait des exceptions à notre propre cadrage.
0: Oui, comme d'habitude.
1: Mais il faut toujours aller aussi dans l'histoire. Mais en fait, ce qui s'est principalement passé ces 20 dernières années, c'est la révolution numérique, incontestablement, avec l'arrivée des outils d'enregistrement et de montage qui ont permis une démocratisation, des genres comme le documentaire et la radio. C'est-à-dire jusque dans les années 1990, en fait, c'était très coûteux de faire du documentaire ou de la fiction à la radio. Il n'y en avait d'ailleurs quasiment pas sur les radios associatives. Et ce qui s'est passé, c'est qu'avec la révolution numérique et le fait qu'aujourd'hui, on peut enregistrer avec des appareils qui sont beaucoup moins coûteux et monter aussi sur des logiciels qui sont parfois gratuits même, ça a permis en fait à toute une génération, notamment de jeunes auteurs, de s'emparer de ces outils et de faire de la création, voilà. Ce qui, encore une fois, était très très difficile. Je me souviens justement sur Radio Campus à Lille, dans les années 1990, c'était compliqué de faire du documentaire, il fallait demander de la bande magnétique, c'était tout de suite un budget pour la radio. Donc on n'en faisait pas beaucoup et on faisait très attention à la consommation de cette bande magnétique. Donc voilà, donc c'était compliqué en fait.
0: Oui, il y a une sorte de démocratisation des moyens de production, ouais. Tout simplement par la numérisation. Et vous mentionnez aussi, si je ne me trompe pas, une montée en puissance des logiques néolibérales, managériales, même au sein des instituts publics comme Radio France. Et ça m'a fait penser au concept en fait d'exception culturelle française. Donc c'est-à-dire c'est cette idée qu'en France on ne considère pas l'art comme une marchandise exactement comme les autres. Et donc, on la subventionne, on la protège. Est-ce que l'exception française, disons, est toujours aussi présente qu'avant ? Et quel a été l'effet de la logique néolibérale sur la création, sur la belle radio, justement, ces 20 dernières années ?
1: La création radiophonique, alors j'inclus là aussi fiction documentaire, ça a toujours été en fait une petite partie des programmes dans l'histoire de la radio. Hein. Même quand il y avait le monopole, ces genres-là étaient pas forcément n'ont jamais été plus représentés au sein de la radio. Même s'il y en avait beaucoup, par exemple, à un moment donné, dans les années 70, 80, il y avait quand même pas mal de documentaires à France Culture. Mais paradoxalement, c'est pendant que cette révolution numérique se faisait jour et donc permettait une extension de l'espace, eh bien, dans le service public, ces émissions se réduisaient. Dans le documentaire, il y a beaucoup moins de documentaires aujourd'hui à France Culture qu'il y en avait avant. Par exemple, il n'y en a quasiment plus à France Inter, alors qu'il y en avait. La fiction aussi, il n'y en a plus à France Inter, alors qu'il y en avait quand même un peu. Et il y en a encore un tout petit peu sur France Culture, mais là aussi, les espaces se réduisent. Donc, on voit bien que c'est des genres en fait qui sont toujours considérés par les par les directions de chaînes, même, je parle pas des privés, hein, où ça n'existe même pas, donc oui. La question ne se pose pas. Mais même pour le service public, c'est pas des genres qu'il est facile de mettre à l'antenne. Tout d'abord parce que ça coûte plus cher, hein, et donc dans une période de réduction des moyens, eh bien, c'est les premiers genres qui pâtissent de ces réductions de moyens. Et puis on dit aussi parfois que c'est pas forcément les genres qui fidélisent le plus, parce que c'est des genres qui demandent une certaine attention, parfois les écritures sont plus complexes, et que comme c'est plus complexe, ça a plus de difficultés à apparaître comme une radio du quotidien, avec une familiarité, une relation de proximité par exemple entre un journaliste et son public, quoi, quelqu'un qui présente une émission et son public. Donc ce sont des genres plus difficiles à mettre en place, et je parle même pas des genres qui sont encore plus créatifs, plus minoritaires, comme par exemple le field recording, enfin en tout cas des genres qui reposent davantage sur le son, plus sur le son que sur les paroles. Ils ont beaucoup plus de mal à forcément à trouver leur place dans le service public. Donc faut aussi préciser, pour répondre à votre question, que toutes les dimensions de la création radiophonique ou sonore, elles vont pas se retrouver d'ailleurs au sein des radios. C'est pas automatique. Il y a des genres qui trouvent leur vie finalement en dehors de la radio publique, parce que tout simplement c'est considéré comme plus minoritaire, plus voilà, et plus risqué à mettre sur les ondes.
0: Et oui, et justement par rapport à ça, ça me fait penser au fait que on a un créateur sonore et ami de la radio qui s'appelle Benoît Bory, qui a dit, qui a une opinion qui est que il y a un désintérêt des médias qui soutenaient historiquement la création sonore, et vous l'avez dit, par exemple à France Inter et France Culture, où on en passe très peu, enfin de documentaires de belles radios, et que en fait, à l'inverse de ce qui était le cas avant à cause des coûts de production, l'avenir de la belle radio serait plutôt dans les radios associatives. Est-ce que c'est quelque chose avec lequel dans lequel vous vous reconnaissez, ou est-ce que vous voulez le nuancer?
1: C'est les deux, hein. C'est-à-dire qu'il faut les deux. Il faut qu'il y ait de la création dans les radios, mais elle est menacée. Là, vous parlez de la France, mais le fonds d'aide à la création en Belgique, qui finance énormément de production, justement, il menace d'être réduit de 75%. Actuellement, les auteurs, les autrices belges se battent pour que ça n'arrive pas, mais ce serait une catastrophe absolue, parce que c'est une manière de financer la création, par exemple, qui n'existe pas en France et qui permet à la Belgique d'être un grand pays en matière de création radiophonique. Et pour les radios associatives, alors certes, c'est vrai que on a parlé de la démocratisation. En même temps, il y a quelque chose dont on n'a pas parlé, c'est que cette belle radio, documentaire ou fiction, elle demande du temps. C'est du temps, c'est parfois des semaines et des semaines de travail avant d'enregistrer, et même quand on enregistre après le traitement des voix. Et alors les radios associatives, souvent ce sont des bénévoles qui travaillent. Et donc ça veut dire qu'ils ont un métier, ça veut dire qu'ils sont étudiants, en tout cas ils ont une activité. Et c'est très chronophage en fait de faire de la radio. Ou de la création donc radiophonique très très exigeante, ça prend du temps. Donc en fait ce dont on s'aperçoit, c'est que oui, il y a souvent des belles productions, mais après c'est pas forcément évident pour les autrices et les auteurs de comme on dit d'enchaîner, c'est-à-dire de faire une deuxième création, une troisième création, parce qu'à un moment donné il faut quand même s'inscrire si on veut durer entre guillemets, il faut s'inscrire dans une économie.
0: Oui, voilà, et justement...
1: C'est difficile, même dans les radios associatives, donc donc il y a les espaces, il y a les envies, mais c'est pas toujours facile.
0: Oui, et je vous pose une dernière question avant de vous faire écouter un petit extrait que je trouve assez intéressant. Justement, par rapport à cette dimension économique dont vous parlez, est-ce que en 2026, est-ce que c'est différent d'avant, est-ce qu'on peut vivre de belles radios? Est-ce que c'est encore possible, ou c'est réservé en dehors d'une marge de professionnels à des gens qui le font bénévolement, comme vous avez dit, en Radio Asso?
1: Vivre de son art à la radio, ça a toujours été difficile déjà, toujours. Et je pense que c'est très difficile, honnêtement. Alors certains s'en sortent, mais souvent c'est en faisant autre chose, en faisant des formations, en faisant des ateliers, en faisant d'autres activités finalement, que d'être rémunéré pour son travail de création. Il y a assez peu d'autrices et d'auteurs, je crois, en France, qui peuvent se targuer de vivre de leur création. C'est un peu comme les écrivains, hein. Vous savez, on dit qu'il n'y a que 5% des écrivains,
0: oui, c'est vrai,
1: qui vivent de leur plume. Et encore, dans le livre, on peut se dire qu'il y a une économie du livre, voilà, elle est assez identifiée, mais même par rapport à ça, c'est difficile. Il n'y a que quelques auteurs qui vivent de leur plume. Je pense que pour la radio, c'est encore plus difficile, hein, en fait, parce que même quand on consacre beaucoup, beaucoup de temps à une création, en fait, on n'est pas rémunéré à hauteur du temps qu'on a investi, et sans parler des coûts aussi.
0: Oui,
1: la
0: oui,
1: différence entre le documentaire et la fiction, c'est que la fiction, elle, il faut payer des comédiens, hein, par exemple. Mm. Donc ça, c'est tout de suite en fait des genres qui demandent soit du temps, soit qui demandent de payer, en fait, de rémunérer d'autres personnes pour faire cette création. Et là, c'est quasiment encore plus difficile que le livre, que le théâtre, par exemple, où il n'y a pas forcément des, ce qu'on appelle des guichets auxquels on peut s'adresser pour avoir de l'argent. Et les radios associatives, elles n'ont pas forcément dans leur budget assez de financement pour se lancer dans plusieurs créations comme ça chaque année.
0: J'aimerais vous faire écouter un petit extrait sonore, parce que, enfin, pour avoir le temps ensuite de rebondir dessus. C'est un extrait qui dure à peu près 2 minutes, qui date de 2016 et qui est un extrait d'un entretien réalisé par François Berchenko, qui est d'ailleurs à la réalisation de cette émission, avec Yves Gaillard, qui est alors responsable documentaire de l'Institut National de l'Audiovisuel, l'INA, que vous connaissez tous, pour la série Rencontre avec l'emploi, pardon, produite par Campus FM. Donc, va être cité un philosophe qui va donner sa propre définition de la radio. Et je vous laisserai ensuite réagir à ce que vous avez entendu, si cela vous fait réagir, évidemment.
2: Je ne sais pas si tu connais cette archive. Elle avait été utilisée par Philippe Baudouin. Je ne sais pas si tu vois, c'est un réalisateur de France Culture qui fait pas mal d'émissions autour du spiritisme, les voix des morts, les choses comme ça.
3: Et ça date de
2: 69. Et ça date de 69, ouais. Et en fait, c'est Lanza del Vasto, un philosophe assez moteur dans le mouvement du Larzac. Et il dit quelque chose sur la radio qui est, je trouve... Enfin, franchement, je trouve que c'est vraiment une des plus belles définitions de la radio que j'ai pu entendre depuis que je suis dans les archives.
4: C'est là qu'on a le frisson des espaces infinis qui nous effrayent, qui ont une raison même corporelle de nous effrayer, puisque nous sommes... habitant d'un monde inhabitable, et on sent là que la terre n'est qu'une partie tombée du ciel et restée dans le ciel, si vous voulez. On est entouré de ciel et de ciel seul, mais nous le sommes aussi ici dans cette maison de la radio, mais nous ne nous en apercevons pas. Nous sommes entièrement coupés. Maintenant que ces mêmes instruments qui servent à nous couper puissent, disons par accident, servir aussi à nous rapprocher, car après tout, il y a quelque chose de très fantastique à penser que je suis en train de vous parler en ce moment et qu'il y a des milliers de gens que je ne vois pas et qui m'écoutent, et qui m'écoutent même dans un futur, qui ne sont là ni dans l'espace ni dans le temps. Nous posons un acte qui résonne dans l'univers, et je ne sais pas jusqu'où.
2: C'est beau, non ?
3: Terrible.
2: Et ce qui est extraordinaire, c'est que justement, il pense à l'archive. Il pense au fait que sa voix sera entendue plus tard.
5: Et c'est effectivement ce qui vient de se passer.
2: Exactement.
5: Maintenant.
2: Voilà. En direct pour Radio Campus. Ouais.
0: Donc c'était donc un extrait de la série Rencontre avec l'emploi, réalisée par François Berchenko en 2016. Christophe, est-ce que cet extrait vous a évoqué quelque chose, même si bon, c'est quand même une citation qui est très très abstraite. Est-ce qu'il y a des choses qui vous ont fait réagir, qui vous ont intéressé, ou au contraire, que vous aimeriez contredire ?
1: Bah, c'est un très très bel extrait, je ne le connaissais pas, et je veux bien la référence exacte, parce que...
0: Oui, je vous la donnerai.
1: C'est très beau, c'est très poétique. Et moi, ça m'a fait penser... ça m'a fait penser à la dimension... oui, déjà, ça m'a fait penser à ce que disait Pierre Schaeffer, effectivement, qui, dès qu'on a pu enregistrer, en fait, des sons, eh bien, la radio s'est empressée d'enregistrer toutes les voix des personnes vivantes. Il y avait déjà cette idée que, oui, on peut garder des traces, et donc des futures archives. Donc ça me semble important. Ce que j'ai entendu aussi, c'est ce paradoxe qu'il évoque, c'est-à-dire rapprochement et aussi séparation des êtres,
0: oui.
1: Qui est propre à la radio, c'est-à-dire donner l'impression d'une proximité, d'un lien, enfin, de personnes qui se parlent alors que ce qu'on est en train de faire, d'ailleurs, vous êtes oui. à Toulouse, je suis à Strasbourg, et donc une sorte de rapprochement par les voix, par les ondes, qui est propre à la, sans les visages, sans l'apparence corporelle, qui est la beauté de la radio. Et puis ça permet de rappeler aussi peut-être la dimension un petit peu plus mystérieuse de la radio, justement, qu'on va retrouver dans la création, dans la fiction, dans le documentaire. C'est aussi d'ailleurs les raisons pour lesquelles c'est pas des genres qui pourraient forcément être diffusés toute la journée à la radio, parce que la radio, en fait, quand elle est arrivée, elle a fait peur aussi. D'ailleurs, les exemples les plus célèbres, c'est Orson Welles avec La Guerre des Mondes en 1938, qui est une fiction où le public a cru que les Martiens étaient en train d'envahir la Terre. Cette mm-hmm. fiction était tellement crédible, vraisemblable, prenait la forme de reportage, en fait. Et suite à ça, d'ailleurs, la radio américaine a dû se domestiquer, en fait. C'est-à-dire qu'à un moment donné, tous ceux qui dirigeaient le paysage radiophonique américain ont dit, mais c'est pas possible, on peut pas être dans une situation où le public, tout d'un coup, se met à croire des choses qui n'existent pas, ça peut provoquer le chaos. Et à partir de là, ça a bridé quand même beaucoup, beaucoup la création radiophonique aux États-Unis. Parce qu'on s'est dit, on ne peut pas recommencer ça, c'est trop risqué de faire peur aux gens. Et donc, la radio a dû se domestiquer, et donc, ce qu'elle offre en fait au quotidien, dans la radio quotidienne, on va dire, c'est juste quelques aspects d'elle-même, c'est-à-dire quelques voix qui souvent rassurent l'auditeur dans des programmes qui sont pas forcément très élaborés. Et en fait, mais ça convient bien, ça suffit en fait, ça fonctionne. Et de fait, en faisant ça, la radio souvent elle dissimule son propre mystère, sa capacité à inquiéter, à être dans l'ambiguïté. Notamment lié au fait que le son se promène sans image. Et donc cette dimension-là, et on a parlé de spiritisme aussi dans l'extrait, c'est tout à fait ça, c'est une dimension.

0: qui m'a d'ailleurs, j'ai trouvé une citation de Bertolt Brecht, pardon, un comédien et metteur en scène allemand dans le début des années 30, qui disait si l'on exclut la vue, cela ne veut pas dire que l'on ne voit rien. On voit justement si bien que l'on voit infiniment beaucoup, autant que l'on voudrait en fait. Ces effets doivent naturellement rester attachés à la surface acoustique. Et il y a un peu cette idée, voilà, d'abstraction, mais qui n'empêche pas l'imagination de voir peut-être même plus de choses que si on donnait tout un peu prémâché aux yeux, quoi.
1: Oui, c'est abstrait, et en même temps, c'est aussi très charnel, parce que le son, c'est aussi très charnel. Ce sont des voix, et les voix viennent du corps. C'est la chair, d'une certaine manière aussi, c'est de l'organique. Et donc, c'est certes de l'abstraction, mais conçu à partir de l'organique et de la chair. Il y a quoi de plus charnel qu'une voix?
0: Exactement. Et ben c'est sur nos deux voix qu'on va se laisser, parce qu'on arrive à la fin de nos 30 minutes. Merci beaucoup Christophe Deleu d'avoir répondu à mes questions et d'avoir été notre invité pour cet épisode de la Midinale. Merci également aux auditeurs et auditrices d'avoir été avec nous. Vous pourrez bien sûr retrouver cet entretien sur la plateforme Vaudio si vous souhaitez le réécouter. Je rappelle que le livre Le désir de Belle Radio aujourd'hui, fiction documentaire sous la direction d'Elia Beaufils, Pierre-Marie Héron et de notre invité donc Christophe Deleu, édité aux presses universitaires de Rennes, est disponible en librairie, j'imagine quand même plus les librairies spécialisées, mais allez voir autour de vous. Un grand merci enfin à François Berchenko à la réalisation. Vous retrouverez demain Simon pour une Midinale qui, une fois n'est pas coutume, sera consacrée à une rencontre poétique. C'était Lou en service civique à Campus FM. Je vous souhaite à toutes et à tous une excellente journée et à bientôt.
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Aujourd'hui, la crèmerie de Biquette, basée à Toulouse, à 9 rue Réclusanne, est gérée par Colombe Giscard.

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1: Tu peux lancer. J'ai laissé le gros bac de lessive, tu sais. Le jerrycan de lessive qui a mis, je l'ai mis là-bas.
2: Il est là-bas, okay.
1: Ouais.
2: En deux fois, comment ça?
1: Bah tu fais les tabliers et les même pas quand il y en a trop.
2: Ah ok, très bien.
1: Tu mets une demi-heure comme ça, ouais, c'est rapide. Et... Trop bien. Alors.
3: Alors, je m'appelle Colombe Giscard, j'ai créé la crèmerie des Biquettes il y a 10 ans maintenant. Je suis passionnée de fromage depuis des années et j'ai décidé un peu de réaliser mon rêve d'avoir ma propre boutique et d'être, de pouvoir créer un lieu de vie dans lequel les gens peuvent venir de manière quotidienne ou hebdomadaire, dans un quartier que j'aime beaucoup, qui est Saint-Cyprien.
4: Du coup, j'ai lu qu'avant ça, vous aviez fait des études en droit. Comment vous avez fait pour finir ici et ouvrir votre...
3: Alors, après mes études de droit, j'ai travaillé à Paris en ressources humaines, dans des grosses sociétés. Et un jour, j'en ai eu marre et je suis partie en Irlande gérer une petite épicerie française. C'était une opportunité, donc je suis partie là-bas 2 ans et demi. Et puis, j'avais envie de travailler dans le fromage, de revenir en France. Donc, en revenant, je me suis formée à Toulouse, chez un fromager affineur qui exerçait depuis quelques années déjà. Et au bout de 2 ans, j'ai eu l'opportunité de récupérer cette petite boutique à Saint-Cyprien. Et voilà, et là, donc ça fait 10 ans, bientôt.
4: Qu'est-ce que vous diriez que vous aimez le plus de travailler ici ?
3: Alors, déjà l'amour du fromage, travailler un produit, être le relais surtout des producteurs qui sont autour de nous, dans une région incroyable qui est la région Occitanie. On est entouré de départements qui portent la gastronomie française. Et puis, donc voilà, faire le relais vraiment du travail qu'il y a derrière. Et du savoir-faire surtout. Et puis surtout faire vivre un quartier, le contact avec les clients. On a un vrai rôle social. C'est d'ailleurs ce qu'on a pu constater pendant le confinement, parce qu'on était un peu les seules personnes que les gens pouvaient voir dans la journée. Donc on avait un vrai rôle social.
4: Vous pourriez me dire en quoi consiste ce travail dans le quotidien, par exemple ?
3: Alors, il est très très chargé, très dense. On a la gestion quotidienne de la boutique, c'est-à-dire la réception des marchandises, l'installation des produits en rayon, la préparation de nos sandwichs, puisqu'on fait les sandwichs le midi. L'accueil du client, servir les clients, répondre au téléphone et aux commandes, puisqu'on fait beaucoup de plateaux et des commandes de pièces montées. La gestion quotidienne de la boutique.
4: Et pour faire tout ça, vous avez une équipe. J'ai vu que vous travaillez avec 2 autres personnes et puis votre équipe normale. Comment vous décririez l'ambiance? Comment ça se fait que vous avez fait?
3: Alors, en tout cas, j'essaye de mettre une bonne ambiance dans la boutique. C'est ce qui permet aux gens de revenir. C'est ce qui permet à moi d'avoir des bonnes conditions de travail dans une équipe conviviale et sympathique. Donc, il y a Stéphane qui est là depuis 6 ans. Bruno qui est là bientôt depuis 2-3 ans. Je ne sais plus, de 2 ou 3 ans. Et puis, on a Félix qui est à temps partiel depuis 1 an. Et l'hiver, on prend quelqu'un en plus pour nous aider. Puis, on a des petits étudiants qui viennent de temps en temps aussi. Voilà.
4: Ce lieu, un peu, c'était votre projet de toujours.
3: Mmh. Oui, tout à fait. Je pense que c'est un rêve d'enfant enfoui et qui est ressorti à 30 ans. Et voilà, et c'est devenu réalité. Et je suis ravie de fêter au mois de juillet, le 4 juillet, nos 10 ans sur la place de l'Estrapade.
4: Donc, vous avez un projet pour célébrer ces 10 ans.
3: Oui, tout à fait. On va fermer la place, on va faire un grand banquet avec charcuterie, fromage, un peu de musique et puis sur le thème années 50. Donc il faudra venir déguiser. Et voilà.
4: Du coup, vous pensez quelle importance elle a cette relation avec le producteur ?
3: Elle est primordiale pour faire vivre les gens avec qui on travaille qui eux ont un vrai rôle pour nous de bien faire leur fromage, de bien les travailler, et nous après notre métier c'est de les vendre, de les affiner un peu puisqu'on fait un petit peu d'affinage, on fait vieillir les fromages et puis ensuite on les vend auprès des clients et c'est chouette.
2: Désolé, pardon. Je sais.
1: Mais ça a bien fait. Faut pas dire de bêtises par contre.
2: Ah oui, le comté c'est de la vache. Mesdames, je vous écoute.
1: Je vais prendre l'avance.
2: Du comté.

0: Est-ce qu'une quantité à peu près comme ça, ça vous paraît bien ou est-ce qu'il en faut plus?
1: Plutôt... Non, c'est bien.
0: Ouais, ça va. Est-ce qu'il vous faut autre chose avec ça?
1: Ouais, une note en place.
0: Une note là, en 125 ou en 250?
2: Ça se garde, hein. Vous pouvez la laisser dans la sommière, vous savez qu'elle a un petit sachet, ouais. Vous mettez dans une tasse, vous me gardez la même tasse dans une semaine encore.
1: 250.
0: Vous avez raison, c'est la meilleure.
1: Et il y a un
0: bout de vue. Là, j'ai les blancs ou j'ai les cendrés.
1: Non.
0: Très bon choix, ils sont bien crémeux. On est tout bon ?
1: On est tout bon.

0: Hop, ça fait 23,27€.
1: Vous me parliez de ce sens de communauté de, avec le client, vous donnez aussi des conseils aux clients pour savoir ce qu'ils doivent acheter ou ce qu'ils peuvent acheter, par exemple.
2: Ah oui, bien sûr, ça fait partie de notre métier. On est vendeur et conseiller en crèmerie-fromagerie, donc on est là pour apporter un conseil et surtout relayer, voilà, comme je vous disais tout à l'heure, le travail des producteurs derrière.
1: Et pour finir, comment décririez-vous ici pour quelqu'un qui n'a jamais connu, qui n'a jamais venu?
2: Qu'est-ce que je pourrais lui conseiller?
1: Oui.
2: Oh bah, un morceau de chaque. Un morceau de chaque ou non, un petit chèvre frais là avec ses chaleurs. Un petit chèvre frais. On a des petits producteurs du Tarn-et-Garonne, de l'Aveyron, du Lot. Voilà, donc moi je conseillerais un petit chèvre frais. Hein Félix? Un petit chèvre frais?
3: Délicieux.
4: Merci beaucoup. Trop sympa.
5: Merci.
6: 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C'était la crèmerie des Biquettes, fromagerie et épicerie terroir, 9 rue Réclusanne, un reportage d'Amalia Orbé. Enregistrement réalisé le 27 mai 2026 à la fromagerie La Crèmerie des Biquettes. Merci pour votre écoute. Je vous donne rendez-vous pour un prochain épisode de Court Circuit, l'émission de l'économie sociale et solidaire à Toulouse.

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0: Auroville, ça s'écrit Auro. A-U-R-O, ville. Et pas Euroville. Mercredi 5 mars 2025. Aujourd'hui, ça fait exactement 20 ans que j'ai mis les pieds pour la première fois à Auroville. J'avais 21 ans, j'étais étudiante à Paris. Et j'y connaissais rien à l'Inde. Je savais même pas ce que c'était qu'Auroville. Mais dans une soirée à Paris, je suis tombée amoureuse d'un gars. Avec des yeux bleus pétillants. Et puis 2 mois après notre rencontre, il m'annonce qu'il part vivre en Inde. Alors, quand il est là-bas, on s'appelle tous les jours. Et un jour, il me dit « Et si tu venais me voir là pendant tes vacances ?» En fait, j'avoue, c'était un peu ce que j'attendais qu'il me dise. Et il m'a dit surtout « Ne dis pas l'introduction du Lonely Planet sur l'Inde. » Donc je comprenais pas trop ce qu'il voulait dire par là. Sauf que la veille du départ, je me suis mise à lire cette intro. Et alors là, c'est l'angoisse. Je réalise que je vais dans un pays hyper flippant, que je risque de me faire violer, voler, de me faire embrigader dans une secte, de tomber gravement malade, d'être choquée par la pauvreté, les odeurs, les bruits.
1: Un pépépé. Roupan, patine, halfine, routine, posdine, posdine, fisane, cobon, assine, tivis. Tapine, apine, taquine, pistine, pousdine, estine, tastine, dupine, estine, taquiste, taoule, tista, embouche, taré, maman, labi, amour, volé, volé, calé, volé, volé, cabou. Et pour les poules, les poules, les poules, les poules, les poules, les poules, les poules, les poules, les poules, les poules, les poules, les poules, les poules, les poules, les poules, les poules, les poules.
0: L'aéroport le plus près pour aller à Auroville, c'est Chennai, anciennement Madras. Et donc on est dans le Tamil Nadu, on parle tamoul, et on est au bord du golfe du Bengale, en face du Sri Lanka. Donc pour arriver jusqu'ici, il faut prendre un taxi qui longe la côte pendant 3 heures vers le sud. Et à mi-chemin, on s'arrête prendre un chai, donc c'est le thé indien au lait épicé. Je me souviens de ce premier chai au bord de la route. Je regardais le paysage et j'avais vraiment l'impression de rentrer à la maison. Tout me semblait familier.
2: C'est que tu dis quelque chose là ?
1: Hein ? C'est, oui, hein ? C'est. Là, tu vois le c'est ? La main, hein? Elle est où la main? Elle est là-bas. Je te touche ta main.
2: Regarde, tu grattes l'oreille. Je mets le doigt dans l'œil, pique.
1: Je te mets toi dans l'œil.
2: Dans mon œil à moi?
1: Oui.
2: Mais tu le vois pas, tu vois que le petit lapin.
3: Mais c'est avec son doigt, elle touche l'écran.
2: Ah ouais.
4: Bah ouais, mais c'est lui, il voit pas. Bon, bah on te fait des bisous.
2: Yes.
4: Ça va, t'as l'air un peu fatigué.
1: Allez, raccroche.
2: Ouais, là, je suis un peu abruti par...
1: Je raccroche, papa.
4: Ouais, bon,
1: je
4: bah...
1: Je raccroche. Non, je suis pas moi.
4: Ouais.
2: Alors, on se voit ce week-end, hein, Isadora, parce que là, demain, là. Ah, pendant 3 jours, je vais beaucoup travailler.
4: Il va travailler et après, on pourra le rappeler ce week-end.
1: Bye bye,
4: bye bye, Mocelio.
2: Bye bye.
1: Ta.
4: Non. Tac.
1: Tac.
4: Allez, grimpe sur la moto.

0: Après la grosse agitation des routes en Inde, où t'as l'impression que tu vas mourir toutes les deux secondes, on sent petit à petit la fraîcheur des arbres qui s'installent et qui commencent à couvrir le ciel. Et puis la route devient une piste en terre. Et on arrive à Auroville. Ce qui frappe quand on arrive à Auroville la première fois, c'est qu'on ne voit pas la ville. Il y a des arbres partout et on voit quelques bâtiments un peu futuristes là, qui se dissimulent un peu entre les arbres, mais on ne voit pas vraiment de ville. Mon copain connaissait bien Auroville et les Auroviliens, il y allait depuis qu'il était tout petit. Et il m'a présenté à ses amis, aux Auroviliens. Et moi, j'avais une image des Auroviliens comme des gens sages, qui méditaient toute la journée, qui parlaient calmement. Et j'ai été choquée de me rendre compte qu'en fait, bah, les gens ici aussi faisaient la fête, parlaient de choses futiles et ressemblaient un petit peu à tout le monde, quoi.
1: Alors, on est le 29 juillet 2023. Et là, nous sommes au Youth Center, donc le centre des jeunes. Et c'est, comme on peut l'entendre, un lieu ultra vivant. Et c'est vraiment le seul lieu, parce qu'Auroville, c'est un peu mort le soir. Et donc là, on est samedi soir. Et c'est Pizza Night au Youth Center. Pizza, bro!
0: Après ce tout premier voyage, et ben ça marche plus vraiment avec mon copain, on se sépare, mais je reste coachée à Auroville. Et à la fin de mes études, ben je largue tout, quoi, mon appart, je vends mes meubles, je résilie tous mes abonnements. Et en septembre 2007, je m'installe à Auroville. Et je suis newcomer, donc c'est comme ça qu'on appelle les gens, les nouveaux arrivants, ceux qui font leur première année d'Aurovillien. Et c'est là que je découvre ma passion et mon métier, la radio. Donc je suis journaliste pour Auroville Radio et je m'occupe des programmes en français. En fait, à Auroville, il y a une soixantaine de nationalités différentes qui vivent ici. Et sur les 3000 habitants, il y a plus de la moitié, donc ce sont des Indiens. Et la deuxième nationalité présente, c'est les Français. Il y en a environ 400. Donc voilà, je me fais beaucoup d'amis, surtout des Français parce que je galère en anglais. J'essaie péniblement d'apprendre le tamoul, donc qui est la deuxième langue parlée à Auroville, après l'anglais. Et mais au bout de quelques mois, j'abandonne lâchement.

0: Somewhere
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0: Peut-être un peu fort.
1: To fly.
0: Et d'un peu.
1: Comme ça. 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
0: Là où il y a l'eau au milieu. Où il y a l'eau.
1: Il y a de l'eau au milieu dans ton corps?
0: Mais où il y a l'os?
1: Ah, l'os.
0: Au milieu.
1: La colonne vertébrale.
0: Oui, la colonne vertébrale.
1: Well, troubles
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0: Birds fly over the rainbow. Why? They know
1: I
0: can fly. Allez, faites-moi ma belle.
1: Je me gratte la tête.
0: Et bisous. Non, bisous, ma chérie
1: d'amour. Voilà, maman.
0: Allez, bonne nuit.
1: Mon bébé, mes doudous,
0: ils sont là. Tes doudous sont là. Hop.
2: Il y a toute la famille.
0: Allez.
1: Ferme pas.
0: Bah si, je vais fermer là.

J'ai passé les plus belles années de ma vie à Auroville. Ah, j'étais jeune, j'avais pas d'enfants, j'avais du temps, j'avais un métier qui me passionnait. Et puis aussi, j'avais l'impression de participer à un projet plus grand que moi. Et le tout baigné dans une atmosphère spirituelle qui me nourrissait pleinement. Et puis je me souviens d'une fois où j'étais en train de me balader dans la forêt. C'était peu de temps après m'être installée en tant que newcomer. Et je me suis mise à pleurer parce que quand j'étais petite, mon père partait travailler aux Antilles. Et donc souvent pendant les vacances, j'allais le voir aux Antilles. Et j'étais en admiration avec ce climat, les fleurs, l'humidité, les odeurs, les fruits. Et je me disais, quand j'étais petite, un jour, je vivrais au paradis. Et pour moi, le paradis, c'était ce climat-là, c'était ce paysage-là. Et en marchant là, dans la forêt, à Auroville, je me suis rendu compte qu'en fait, que j'avais enfin réalisé mon rêve de vivre au paradis. Puis petit à petit, j'ai commencé à me dire que si j'avais un enfant, j'aimerais vraiment qu'il grandisse ici.

0: France Info, 2 octobre 2022.
1: En Inde, cité utopiste, ville internationale, c'est 3000 habitants, fondée dans les années 60, parrainée par l'UNESCO. On retrouve Sébastien Farcy, correspondant de France Info en Inde.
2: Ça a commencé en fait en décembre dernier, la secrétaire de la fondation d'Auroville, qui était fraîchement nommée par le gouvernement fédéral pour s'occuper de la co-gestion de la ville. Elle ordonne alors la destruction de plusieurs bâtiments communautaires, ainsi que la coupe de nombreux arbres pour construire une route à travers la cité. Cela, selon elle, a pour but d'accélérer la réalisation des plans de cette ville utopique. Alors, les bulldozers arrivent donc soudainement pour réaliser ces coupes, mais des centaines de résidents font corps pour s'opposer à cette décision, une décision qui est selon eux illégale. La résistance dure des jours, mais les bulldozers forcent finalement le passage et ils démolissent des pans entiers de cette magnifique forêt d'Auroville.
3: Auroville, located in the Villupuram district in Tamil Nadu.
0: La web TV indienne The Wire, 16 décembre 2021.
3: Along with Puducherry border, which is premised on the ideas of freedom, peace and tranquility, is in the midst of a crisis.
4: The girls, are you okay? Hey, look, he's hitting me also. He's hitting me. Why are you hitting me? Whoa! Stop!
5: Feeling of shock and dismay and betrayal.
6: This attempt, which has taken so long to establish, is now under threat.

0: il n'y aura pas de loi d'Auroville et il n'y aura surtout pas de prison, surtout pas de police.
1: Roger Anger, premier architecte en chef d'Auroville.
0: C'est...
1: ORTF, 1973.
0: Non seulement un espoir, mais c'est une nécessité, sans quoi l'expérience d'Auroville ne voudrait rien dire. Le fait de vouloir une organisation qui soit basée sur un changement de conscience dans l'homme implique nécessairement que toutes les vieilles habitudes qui sont dans nos cités, dans nos traditions, disparaissent. Autrement, à quoi servirait de faire une cité expérimentale où doit se définir d'autres critères de vie, d'autres critères de rapport entre les hommes?
1: Jean-Pierre Elkabbach.
2: Auroville est né en 1968. Ses constructeurs voient en elle l'aurore de l'humanité et elle doit surtout son nom au philosophe indien qui l'inspira, Sri Aurobindo. Auroville, adulte, comptera 50 000 habitants. Pour l'instant, un peu plus d'un millier de volontaires venus de tous les pays, dont une bonne moitié d'occidentaux, ont abandonné derrière eux biens, famille, patrie, pour se retrouver ici à ce rendez-vous de l'inattendu.
3: C'est bon parce qu'ils ont bien dégagé. Non, c'est pas alors. Tu bois un coup si tu veux ou tu bois un coup de lait?
4: C'est un micro, ça.
3: T'as vu ça? Le gros micro qu'elle a?
4: Alors là, ça doit sonner fort. Hein.
3: Tu veux écouter? Et tu sais qu'est-ce qu'ils sont en train de faire là?
4: Les photos.
3: C'est quoi ce bruit là?
4: C'est la machine à laver.
3: Ah.
4: Elle a quelques problèmes des fois. Et en fait, on va faire les photos en famille parce qu'on est sur la route que la secrétaire fait. En fait, tout le monde est viré sauf nous. Donc, on va bientôt être viré quoi.
3: Ouais, j'arrive.
5: On peut peut-être demander aux enfants de venir maintenant. Comme ça, ils montent. All right. Good. Par contre, j'aimerais bien avoir vos regards un peu. Cool. J'en ferme une hauteur aussi.
3: T'as l'air ému. Hein. En même temps, c'est. Je trouve que c'est sympa qu'ils puissent avoir des souvenirs de leur chambre. Non, je sais pas ce qu'ils vont. Super. Et puis quand même la maison va être détruite, c'est vrai qu'il n'y aura pas moyen de dire c'est là que t'as grandi.
5: Est-ce que tu peux remettre le chapeau plus droit? Un peu plus penché comme ça vers moi. Voilà, parce que comme ça on voit bien que t'es un pirate. Voilà, nickel, bravo là. Là c'est superbe. Ok, good pirate. Superbe. Je te remercie. Tu veux voir les photos?
3: Tu voulais me montrer un truc Ah ouais, mais je voulais te montrer notre...
5: Bah, fais-en une version. Va t'asseoir là-haut du lit.
3: Donc voilà, donc là, eh ben, c'est l'arrière de notre jardin. Et maintenant, il est ouvert. Donc on a un accès direct à Sukhavati, je crois, en continuant tout droit.
6: Ils ont ouvert
3: la Outer Ring, en fait, il y a 2 jours.
6: Outer Ring Road, donc ouais. C'est la route extérieure de...
3: C'est le périphérique, quoi. Ça va être le périph' d'Auroville. D'ailleurs, ça fait 18 mètres de large, donc je pense que ça va être une 4 voies. Pour l'instant, ils ont épargné notre Queen of the Night, là, qui est un arbre qui fleurit le soir et qui sent super bon. Et pour l'instant, ils ont aussi épargné bananier, le cocotier.
6: Mais votre maison, elle n'est pas sur la route?
3: Et donc, la maison, elle est en plein sur la route. Donc, ils ont fait les marques sur la... Donc, tu vois, ils ont marqué, en fait...
6: Purée, sur la maison,
3: donc,
6: ils ont
3: en
6: marqué.
3: Fait, ça passe, ouais. Bah, et là, bah, attends, je vais te montrer. Ou là, on le voit bien. Donc, ça, c'est... Ils ont mis leur appareil, là, un petit point. Et sur le point, et hop. Et puis, il y en a un autre.
6: Donc, là, on est... Là où on est, là, on est sur la route, là.
3: Ouais, là on est sur la route, jusqu'à nous il devrait rester juste notre salle de bain en fait. Il n'y a que la salle de bain qui n'est pas sur la route.
6: Et qu'est-ce qu'ils vous ont dit? Ils sont venus comme ça et...
3: Ah mais ils nous ont rien dit. À l'heure où je parle, on n'a pas encore eu une seule communication officielle nous disant voilà votre maison dont vous avez obtenu le stewardship il y a tant d'années, sans qu'on vous dise rien, en fait, est sur là à Outer Ring Road et va être détruite. Donc,
6: et ils vous ont dit quand est-ce qu'ils allaient...
3: Non, et donc là, depuis, on ne sait pas quoi. On sait qu'ils vont revenir pour marquer les arbres et après tronçonner et passer avec les pelleteuses pour vraiment ouvrir et transformer tout ça en terrain vague, mais on ne sait pas quand. Et c'est ça aussi qui est... qui est déstabilisant, c'est de pas du tout avoir de ligne de temps. Et ça fait 2 ans qu'on est dans ce truc-là, de se dire, on ne sait pas jusqu'à quand Christophe va garder son boulot, on ne sait pas jusqu'à quand on va garder la maison, on ne sait pas jusqu'à quand on va pouvoir avoir nos visas, des choses, et surtout, tout le temps. Et c'est vrai que c'est hyper, c'est assez stressant en fait, de pas, parce que quand tu sais, tu peux t'y préparer, et quand tu ne sais pas, tu es tous les jours dans l'attente.
6: Tu sais, hier soir, ils ont diffusé un documentaire sur Findorm.
3: Oui, j'ai vu un message passer. Ouais.
6: Et donc, Findorm, qui est donc une communauté qui a l'âge d'Auroville, même un petit peu plus vieille qu'Auroville, et internationale, et qui est en Écosse. Et donc, ce documentaire raconte en fait que Findorm aussi est en train de se casser la gueule. C'est pareil, c'est des histoires de fondations qui récupèrent tous les trucs.
3: Incroyable!
6: Incroyable! Incroyable!
3: Ça me trouble que ça soit, qu'il se passe la même chose à Findorm. Est-ce qu'il y a du coup une volonté de plomber les utopies? Voilà, peut-être en fait. Je sais pas. Et je me suis souvent posé la question en fait, est-ce que dans le monde comme il se profile, est-ce qu'il y a de la place pour les utopies ou en tout cas les tentatives d'utopie, quoi. Comment Auroville peut survivre à l'arrivée de ce monde qui se profile là?

0: 13 janvier 2023. Donc ça, c'est le son que Auroville entend tout le temps depuis un mois. C'est le paysage sonore d'Auroville.
1: Do you know why they're cutting?
2: We want to build a new that town hall, so maybe it's that. I'm not sure exactly.
1: The one thing you can look for is those yellow marker stones.
0: Okay.
1: And everything which is within the yellow markers will be cut.
0: Wow. Okay, hang on. Okay, sorry. Okay. Yeah. J'ai dû éteindre l'enregistrement parce qu'elle a été menacée et du coup elle ne peut pas parler.

mercredi 20 septembre 2023. Ça fait un petit moment que j'ai pas donné de message. Je sens que j'ai une charge mentale énorme parce qu'il faut que je pense à tout, à faire les courses. Bon, j'ai eu plein de petites galères, mais des trucs tout petits, mais en fait, ça rajoute des trucs dans la tête en plus de la fatigue et... Je lis 30 novembre 2023. Et ce matin, ça a été terrible avec Isadora. Là, en ce moment, moi, c'est dur. Là. Tous les soirs, c'est des grosses crises. Et là, ce matin, ça a été vraiment terrible. Du coup, je me suis mis aussi à pleurer. J'ai craqué aussi. J'étais très en colère. Et puis, ouais, c'est... Et puis, c'est pas facile aussi ce qui se passe aussi en ville. Il y a... Beaucoup de personnes qui ne veulent rien dire, ne veulent pas parler, ne veulent pas faire de bruit parce qu'ils sont menacés d'être expulsés, enfin qu'on renouvelle pas leur visa. Et beaucoup sont des enfants, par exemple, qui ont grandi à Auroville, qui sont là depuis 50 ans à Auroville et qui ont aucune famille à l'extérieur, qui ont toute leur vie qui est ici, qui ne connaissent pas leur pays d'origine. Et pour eux, de plus avoir de visa pour rester à Auroville, c'est inimaginable. Ils préfèrent se taire et faire leur petit boulot tranquille dans leur coin et pas faire de bruit. C'est très complexe parce qu'il y a des gens, il y a des Auroviliens qui se rebellent, qui essaient de faire des choses. Mais c'est un petit groupe de gens. Et il y a une énorme quantité d'autres Auroviliens qui adhèrent avec le fait que c'est pas normal ce qui se passe, mais qui ne disent rien. Et donc là, moi, pour moi, là, c'est compliqué. J'arrive pas à savoir qui... Enfin, je sais pas qui je peux enregistrer

entreprise comme celle-là ne peut se construire que presque dans la difficulté. S'il n'y a pas une maturité des problèmes au niveau des gens qui vivent l'expérience, il semble difficile d'arriver à concevoir que l'ambition d'Euroville puisse être totale et au niveau de ses finalités, de son message. Il faut que ce soit un enfantement, presque, je dirais, dans une certaine douleur, pour que l'infrastructure humaine nécessaire à cette réalisation se constitue.

Alors, on est jeudi 11 janvier 2023 et là, on a un dîner ce soir chez notre voisine qui nous invite avec aussi un ami. Et puis, il y a Isadora et son fils qui jouent. Et là, on est en train de discuter de Neuroville. Mais je préviens, ça va être le bordel avec les enfants à côté qui jouent.

0: Là, ça a l'air d'aller super. Hein. Bon, moi, hier, là, ça a été dur pour moi parce qu'il était dans un état presque végétatif, enfin, à pas savoir. À regarder sa valise comme ça sans rien faire. On parle pas du tout de Reville.
1: C'est pas grave, c'est pas grave. Tu veux parler de quoi? Ton fils.
2: C'est pas un enfant qui est né à Reville, c'est pas. Rien à voir. Là, on parle pas de Reville. On parle
0: de qui là? Enfin, on parle surtout du fait que.
2: Ouais. Non, mais justement. Ouais,
0: il est en train de faire sa vie ailleurs.
2: Et lui, comment il. Donc, comment il sent un peu les.
0: Ben, je crois que ça a été très très difficile pour lui son arrivée là. Il a vu que la destruction tout le temps où il était là. Il était parti depuis février, donc 10 mois dans un monde complètement différent qu'il a adoré. Hein. Il adore l'Australie. Mais il revient ici pour retrouver son chez-lui et tout est en chamboulement.
3: Moi, je veux des pâtes.
1: Il a faim.
0: Bonhomme, j'ai pas des pâtes, mais j'ai du couscous pour toi si tu veux.
3: Ouais. Tu peux mettre du

0: pas que les gens vont venir et le pouvoir de lutter contre toi.
1: C'est la nuit. C'est la nuit.
0: Viens, à l'époque de la SAS.
1: Je vais faire doudou. Je vais faire doudou. Je vais faire doudou. Je vais faire doudou.
2: Il y a l'UNESCO, et on a ici.
1: J'ai le mec.
0: Surtout pas se fâcher avec nous. Surtout pas. Surtout dans un contexte où c'est le bordel avec la Russie.
1: Après,
0: c'est le bordel au Moyen-Orient, ils vont pas se fâcher avec
1: Maudit. Mais après, la voiture, elle va faire pipipi.
0: Donc là, Maudit, il a un quartier libre, et il le sait très bien. Il le sait très bien. Et donc, là, si tu veux, personne va venir à ton secours. Donc, tu es dans une situation où tu es un peu comme à l'époque de l'Union soviétique, quand tu étais un opposant. Tu ne peux que officiellement montrer patte blanche. Faire très attention à ce que tu dis et à ce que tu fais.
2: Bah ouais, mais
0: et après, pour le reste, c'est en secret.
1: Alors, la voiture avait passé.
0: Sans faire de coup d'éclat, parce que tu te fais écraser, on t'envoie au goulag vite fait. Bon, là, c'est pas en goulag, on va te renvoyer dans ton pays.
2: Ah, c'est clair.
0: Et les Indiens, qui eux pourraient un peu plus parler, parce que souvent on leur dit ça, mais ce qu'ils peuvent te dire, et à raison, c'est de dire oui, mais toi, on t'enlève ton visa, tu rentres dans ton pays, ça va. Moi, où est-ce que tu veux que j'aille? Moi, c'est dans mon propre pays que je vais me faire attendre.

0: ma chérie, je t'aime très fort. Je t'aime très fort. Je ne t'abandonnerai jamais. Je serai toujours là pour toi. Tout le temps.
1: C'est la mer.
0: C'est la quoi?
1: C'est la mer.
0: Il y a la mer là?
1: Oui.
0: Là en bas là?
1: Oui.
0: Ah bah comment on fait alors? On va prendre un bateau?
1: Oui.
0: Oui. T'as un bateau toi?
1: Oui, mais il est par terre le bateau, c'est ça? On est sur un bateau là.
0: Ah, on est sur un bateau. Donc on va. On peut, est-ce qu'on peut aller sur le bateau pour aller jusqu'au lit?
1: Ben, c'est ici le bateau là.
0: Ah bon, et la mer elle est où alors?
1: Elle est là-bas là. On peut voir par la fenêtre la mer.

0: La mère, âgée maintenant de 95 ans, ne quitte plus son appartement qui domine l'ashram et Pondichéry. Chaque matin, des hommes et des femmes patientent des heures pour la voir. 4 fois par an, elle se montre à son balcon, c'est le Darshan. Darshan signifie regard. Les disciples, les Auroviliens, les curieux venus de toute l'Inde se recueillent pour cet échange lointain et muet où s'exprime un mysticisme millénaire.
1: Quand j'ai eu cette ouverture-là, c'est quand je suis arrivée en Inde. Et ça a été très très fort. L'image que j'ai, c'est d'avoir été comme décapsulée, comme une bouteille de coca là, qui a été décapsulée par le haut. Cette espèce d'éveil en fait, où on a l'impression qu'on est relié au tout, une joie tranquille, un émerveillement de tout, une espèce de grâce, quoi, qu'on a l'impression que tout est relié, tout est... Et ça m'est arrivé quand j'avais 21 ans. C'était très fort. Après, j'ai été vraiment, j'avais envie de ça. C'était pas moi qui faisais tout ça. Jusqu'à ce que j'accouche et que je devienne mère. J'ai eu l'impression que tout s'est effondré à ce moment-là. Enfin, toute cette naïveté ou cette grâce que je pouvais vivre, pas tout le temps, mais de temps en temps, j'y arrivais plus en tant que mère. Et cette envie d'aller à Auroville aussi, et puis finalement de me retrouver seule avec ma fille, c'est un peu l'espoir que j'ai de réussir à retrouver ça dedans. Et pour l'instant, c'est pas... Ça fait 4 mois là qu'on est là. Je peux pas dire que j'ai retrouvé.

0: Qu'est-ce qui reste et qui restera toujours ?
1: Qu'est-ce qui reste et qui restera toujours ? Ce qui reste déjà, c'est qu'une communauté de, au début, quelques dizaines de personnes, puis quelques centaines, puis maintenant quelques milliers, ait réussi à reboiser un plateau désertique dans le Tamil Nadu. Ce qui reste, c'est un rêve qui a été exprimé, mis en mots par une femme française. Quand elle avait 90 ans, elle a décidé de lancer l'inauguration de ce projet fou d'une ville pour le monde qui avait pour but d'empêcher une troisième guerre mondiale d'arriver en travaillant sur l'unité humaine et en essayant de découvrir ce que serait l'humanité de demain, individuellement et collectivement. Donc ce rêve-là, et qui est ensuite traduit dans une charte, etc., ça restera. Et puis ça reste, je pense que ça reste une source d'inspiration pour tous ceux d'entre nous qui avons été touchés par ce rêve-là. Donc voilà, ça reste pour sûr. Ce qui restera probablement, c'est le Matrimandir, qui a été construit par les Auroviliens voilà, au fil des années. Est-ce que ce sera toujours le même Matrimandir si ça devient un monument touristique qu'il faut payer pour aller visiter? Je ne sais pas.
0: Pour quelqu'un qui ne l'a jamais vu, comment tu pourrais le décrire?
1: Le Matrimandir, c'est un peu comme une grande boule dorée. Certains diraient balle de golf, qui en fait est une structure qui est portée par 4 piliers et entourée de 12 pétales qui sont chacune des chambres de méditation individuelles. Et donc quand tu rentres dans la structure, donc que tu passes par l'un des 4 piliers, tu arrives un peu dans un vaisseau spatial type Star Trek où tu dois mettre des chaussettes blanches pour éviter de salir le sol qui est tout blanc et la moquette blanche et machin et tout. Tu arrives dans une chambre où tu as un cristal au centre, transparent. Et t'as un rayon lumineux qui est en fait le soleil qui est condensé par un appareil qui s'appelle un héliostat qui descend du sommet de l'édifice jusqu'au cristal, jusqu'au milieu du cristal. Et donc la pièce est en fait éclairée par réfraction de la lumière. Puis ce rayon lumineux, il traverse tout l'édifice pour aller jusqu'en dessous dans un bassin avec des pétales de lotus en marbre et de l'eau qui coule, voilà, et un petit cristal tout en bas. On est entre le vaisseau spatial un peu barré, délirant, le lieu très mystique, très symbolique. C'est un lieu de silence, personne ne parle. Et d'ailleurs, dans la chambre intérieure, tu te grattes la jambe, tout le monde est au courant, donc voilà, c'est vraiment un lieu de silence. Je ne pense pas qu'il y ait d'autres lieux comme ça dans le monde. Je me souviens du Matrimandir depuis l'extérieur, en tant qu'enfant. Par contre, j'ai des souvenirs en tant qu'ado. Je sais qu'en tant qu'ado, j'aimais pas aller dans la chambre intérieure parce que j'avais l'impression que j'étais obligé de me tenir droit, de m'asseoir bien droit, de faire genre je méditais à fond et tout. Et ça me saoulait quoi, de devoir rester sur place, pas pouvoir bouger le petit doigt de pied. Quelque chose de l'ordre de la discipline. Qui, je pense, quand t'es ado, t'as un peu un souci, t'as un peu un problème avec la discipline, donc j'avais vraiment du mal. Et par contre, j'adorais aller sous le Matrimandir, à côté de ce bassin au lotus, parce qu'il y a beaucoup de vent qui passe, et que j'adore le vent. Et puis parce que là, je m'allongeais sur les pétales, en fait. Et je pouvais, voilà, rêver, contempler, je mettais même des fois un peu de musique dans mes oreilles.
2: On est entouré de complications et puis il y a toujours un endroit où ça s'ouvre tout simple et tout droit. Et comme si tout d'un coup on débouchait dans un jardin de lumière.
0: Tu as encore de l'espoir?
1: J'ai de l'espoir. L'espoir, j'en ai, je pense que j'en aurai toujours. Parce que, Auroville est affaire de miracle. Je trouve que la création d'Auroville, le fait qu'Auroville soit devenue ce qu'elle est devenue, tient du miracle. Et donc, les miracles peuvent toujours survenir. Voilà où se tient mon espoir. Alors, il n'est pas intellectuel, il n'est pas très raisonnable ou raisonné. Mais oui, de l'espoir, j'en ai. Ce qui est lié à ma forme de foi dans ce qu'Auroville a été, est devenu, et dans ce qu'Auroville est fondamentalement.

0: 1er mars 1924. Et là, je suis à Kripa. Donc, Kripa, c'est le centre de recherche in performing art. Un magnifique lieu de spectacle, de résidence, de répétition. Et donc là, c'est on prépare la générale pour le concert. Qui aura lieu demain soir, donc la chorale des femmes d'Euroville, avec des chants du monde.
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0: Ah, j'ai eu une vision l'autre jour au matrimonial. Oui, j'ai vu qu'en fait, que tout ce truc-là, ça va durer quelque temps. Et qu'après, ce sera physiquement, Auroville sera vraiment différente. Il se peut même que ce soit très joli et tout. Mais bon, complètement autre chose. Et puis, mais tout ce bazar-là, ça va durer quelque temps. On m'a montré ça. Donc, soit on tient et puis on fait partie des gens qui font la transition. Ou soit on s'en va puis on va être ailleurs et faire d'autres choses très belles ailleurs. Parce qu'il y a des gens sur la planète qui font des choses. Pas seulement Auroville, heureusement. Mais ouais, ça risque de prendre un moment.
1: Et toi, tu te sens faire partie de ceux qui vont rester ou...
0: Non, je pense. Je peux pas. J'ai trop d'histoires ici. Je suis là depuis trop longtemps. Ça commence à me faire de la peine dans

0: Auroville sans toi, en tout cas pour moi, c'est plus Auroville.
1: T'es mignon, t'es gentil. Mais on porte Auroville dans notre cœur, on est toujours avec. Hein. Moi, je ne pourrais pas... Même si on me coupait mon visa, si on me mettait dehors. C'est juste technique, ce truc. Le vrai Auroville, il est...

Dimanche 3 mars 2024. Il est presque 7h du matin. Et voilà, je commence ma dernière journée à Roville avant le grand départ ce soir. Et donc, je voulais faire profiter de ce que j'adore le matin à Roville. Ce qui va me manquer le plus, c'est les oiseaux qui me réveillent le matin. Et ça va beaucoup moins.

0: Je me suis réveillé et j'avais appris des nouvelles catastrophiques la veille. Et je me suis réveillé le matin avec comme une espèce de chape de plomb de dépression. Ah, j'étais... C'était comme si c'était l'obscurité, mais vivante, qui remplissait la vie de ce matin-là. Et tu sais, c'était le matin où tu n'es encore pas très bien réveillé. Et il y a eu comme un sursaut, et ça s'est tourné, et assez rapidement, il y avait, comme ça en perspective, quelque chose qui était dans le futur, et c'était une gloire sans ombre. Comment on peut passer de ça à ça? Ça, c'était pas dit. C'est ce qu'on est en train de faire. C'était comme si quelque chose répondait à cette angoisse et disait, mais attends, la vision n'est pas complète. Oui, il y a l'angoisse, oui, on est dedans, oui, c'est tout à fait d'accord, mais on va vers la lumière, et une lumière, franchement, ça nous dépasse complètement, c'est quelque chose qui est donné. C'est une merveille qui est donnée, c'est une merveille sans nom. C'est...
1: Feu d'artifice!
2: Feu d'artifice!
1: T'as peur du feu, toi?
3: Le fait de construire des hommes au niveau de l'homme complet, c'est déjà une chose si difficile que ça ne peut pas se faire avec les facilités matérielles que nous avons l'habitude de rencontrer à l'Occident.
4: Auroville ne sera jamais fini, alors.
3: Peut-être pas. Mais ça n'a aucune espèce d'importance. Ce qui est important, ce n'est pas de construire une ville, c'est de construire, encore une fois, des hommes nouveaux. À partir de là, quel est le délai? Quel est le temps qu'il faudra? Seul, peut-être, l'avenir va nous l'apprendre, j'espère, rapidement.
4: Oui, autrement dit, Auroville et les hommes nouveaux s'élaborent ensemble.
3: Encore... Sans doute.
5: L'utopie où j'ai vécu. Merci aux Auroviliennes et Auroviliens qui ont accepté de se confier anonymement. Un grand merci à Célio, à Isadora et aux copines du collectif L'Effet qui m'ont soutenue durant tout ce projet. Réalisation, prise de son, montage, Chloé Sanchez. Mixage, Alain Joubert. Ce documentaire a reçu l'aide à la création du ministère de la

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0: Et pour ce deuxième épisode, nous ouvrons une heure de réflexion autour d'une notion aussi essentielle que complexe, la vérité scientifique. Pour un si vaste sujet que je méconnais, je dois bien vous avouer que je ne savais pas vraiment d'où partir. Alors j'ai cherché à me documenter un peu. Mais entre les articles titrant « anti-vax »,« anti-OGM »,« climato-sceptique », »,« les nouveaux dangers » et les revues de philo où j'y comprends pas grand-chose, j'ai décidé, en attendant que l'on m'explique, c'est-à-dire à la fin de cette introduction, qui je l'espère ne sera pas trop longue, de vous raconter une histoire. Il s'agit d'un film que j'ai vu récemment. Il est inspiré d'une histoire vraie, celle de la quête de la vérité d'Erin Brockovich. Je vous en dis plus. Californie, Hinckley, commune dans le désert de Mojave, années 90. Erin Brockovich entrevoit l'hypothèse d'une eau contaminée au chrome hexavalent par une industrie en discutant avec des riverains malades. Elle est certes animée par un sentiment de justice, mais elle a surtout une rage de révéler des faits volontairement occultés. L'empoisonnement intentionnel d'une région de Californie par l'industrie Pacific Gas and Electric. De façon méticuleuse et méthodique, elle fouille les registres des eaux, consulte un chimiste descendant les puits, explore les mares, consulte les riverains un à un, et elle parvient à démontrer l'empoisonnement contre un géant de l'industrie. Alors, je me suis demandé, est-ce que la recherche scientifique c'est pareil ? Existe-t-il une vérité indéniable, des faits physiques ou sociaux, et le métier de chercheur consiste à les découvrir ? Quelle différence, alors, entre Erin Brockovich et un archéologue qui découvre que la civilisation viking était déjà présente en Amérique du Nord en l'an 1000 ? Et un biologiste qui découvre que le microbiote intestinal participe au fonctionnement du cerveau et à la régulation des humeurs ? Un sociologue qui met en évidence un lien entre des politiques d'austérité et une précarité des professions de santé subordonnées, comme la physiothérapie. Est-ce la nature de la démarche scientifique ou des objets de recherche? Est-ce seulement l'organisation sociale de la recherche qui nous les fait reconnaître en tant que chercheurs? Par ailleurs, à Hinckley, la vérité sur l'origine des maladies était celle de l'industrie et de médecins corrompus. Avec Erin Brockovich, elle bascule. Et le spectateur n'a aucun doute. L'industrie est coupable. Et cela même avant le jugement judiciaire. Pourquoi ? Est-ce parce que nous avons suivi chaque étape d'une démarche méthodique ? Peut-être. Mais alors qu'est-ce qui la distingue, elle ou des chercheurs, de Suprameteor 3000, nouveau compte YouTube suivi par 300 000 personnes, qui prouve méticuleusement lui aussi, par une série de 10 vidéos de 3 heures, que les autres planètes n'existent pas ? Comment peut-on être sûr, nous qui n'y sommes jamais allés, à l'existence d'autres planètes ? La question se complique davantage, puisque les dites vérités scientifiques qui nous parviennent peuvent être fausses. L'affaire des eaux contaminées, le Mediator et des centaines d'autres scandales en témoignent. Dans la santé, l'industrie, l'environnement. Alors comment et qui croire ? De quoi peut-on douter sans basculer dans le complotisme ? Et malgré tout, pourquoi peut-on et doit-on faire confiance à la science ? Alors, pour ne pas tenter de répondre à la question suivante, les anti-vax, les anti-OGM et les climato-sceptiques sont-ils tous de fervents défenseurs d'Elon Musk ou mangent-ils bio ? Mais bien pour essayer de comprendre ensemble ce qu'est la vérité scientifique, son façonnement par la recherche et ses enjeux sociaux, j'ai l'immense plaisir de recevoir deux invités, Stéphanie Ruffy. Après un premier doctorat en astrophysique, vous effectuez un second doctorat aux États-Unis en philosophie des sciences. Vous êtes aujourd'hui professeure de philosophie à l'École normale supérieure de Paris. Vous étiez également directrice de l'OFIS, l'Institut français de l'intégrité scientifique. Stéphanie Ruffy, bonjour.
1: Bonjour.
0: Avec elle, nous recevons Paul Guy Escuré. Vous avez soutenu l'an dernier votre thèse intitulée « Les critiques de la déraison pure, sociologie des défenses citoyennes de la vaccination et de la science ». Vous êtes aujourd'hui post-doctorant à l'Institut Pasteur au sein de l'unité anthropologie et écologie de l'émergence des maladies. Paul Guy Escuré, bonjour.
2: Bonjour.
0: Je serai également accompagnée pour cet entretien et pour toute l'année de Pauline Beaumont.
3: Bonjour Naama, bonjour à tous.
0: Alors avant de rentrer dans le vif du sujet, j'ai une petite question pour vous deux qui, je pense, a une pertinence dans cette émission. Paul Guy Escuré, j'étais étonnée de voir que vous étiez à l'Institut Pasteur puisque vous venez des sciences sociales et que pour nous, pour Pauline et moi, comme pour beaucoup de monde, l'Institut Pasteur est un institut scientifique de sciences physiques et naturelles.
2: Alors...
1: disons que j'ai un comme en fait comme beaucoup de sociologues des sciences, j'ai un parcours je viens pas vraiment des sciences sociales, je viens de la biologie au départ et j'oblique vers les sciences sociales assez tardivement. Donc la connexion avec l'Institut Pasteur, en fait, c'est un endroit où j'aurais pu travailler quand j'étais biologiste. Après, est-ce qu'il y a eu, enfin, la logique aujourd'hui à ce que des sciences sociales se retrouvent à l'Institut Pasteur, d'une certaine façon, il y a une logique institutionnelle. Aujourd'hui, beaucoup de projets invitent à avoir de l'interdisciplinarité, à avoir des dimensions, à intégrer des dimensions réflexives. Donc, les sciences sociales trouvent tout à fait leur place là-dedans. Et puis, en plus, l'Institut Pasteur, c'est un réseau d'instituts qui sont présents un peu partout dans le monde et qui nécessitent du coup une partie du temps qui pose des questions sur les cultures auxquelles sont confrontés les professionnels de santé et les chercheurs qui essayent d'apporter des transformations dans le champ de la santé.
0: Et au niveau de votre démarche de recherche, est-ce que votre formation en biologie vous apporte quelque chose par rapport à d'autres doctorants ou post-doctorants qui n'ont uniquement fait des sciences sociales ?
1: Alors, oui et non. Disons que ce que ça m'apporte le plus, peut-être, c'est l'expérience d'avoir été dans un très grand nombre de labos, finalement, d'avoir fait des stages à différents endroits et d'avoir pu un peu prendre la température de moi-même quand j'étais étudiant dans différents espaces. Donc ça, c'est probablement quand même une expérience enrichissante.
0: Stéphanie Ruffy, vous avez également cette double formation, si je ne m'abuse. Même question, donc qu'est-ce que ça vous a apporté au niveau de votre démarche de recherche et pourquoi s'être réorientée aussi ?
2: J'ai fait en parallèle de la philosophie et des sciences, et puis au bout d'un moment, j'ai définitivement succombé au charme de la philosophie. Et c'est vrai que d'avoir passé un certain nombre d'années dans un laboratoire donne une expérience de première main, justement, de l'organisation sociale de la science. On va y revenir, de la façon dont les institutions et les interactions entre chercheurs et chercheuses peuvent avoir des conséquences sur la fiabilité des résultats. Mais on va y revenir, j'en suis sûre.
0: On va y revenir. Venir effectivement. Alors, on va rentrer dans le vif du sujet. Stéphanie Ruffy, qu'est-ce que pour vous, enfin, pour vous en tant que philosophe des sciences, bien évidemment, une vérité scientifique ? Est-ce que c'est un fait, une réalité qui cherche à être démontrée par la recherche en sciences ?
2: Peut-être. Je voudrais juste dire qu'il ne faut pas prendre la question de la vérité scientifique comme quelque chose de monolithique. Je pense qu'il est vraiment important de souligner que ce que dit la science, ça peut avoir des statuts très différents. Par exemple, quand l'astronomie vous dit que la planète Mars est plus éloignée du Soleil que la planète Vénus, vous ne prenez pas beaucoup de risques en considérant que ça correspond à la façon dont le monde est fait. Quand vous ouvrez un article ou un ouvrage qui vous explique, par exemple, comment s'est formée la Lune, alors là, vous avez des modèles, des simulations, et le rapport avec le réel va être moins direct. Et donc là, vous pouvez avoir un degré de certitude moins élevé, pour autant quand même très élevé, et on est plus de l'ordre d'un scénario, d'une modélisation d'un phénomène réel, dont on peut penser qu'il pourrait être révisé à la lumière de nouvelles observations. Donc la question, à mon avis, elle est essentiellement une question de comparaison, c'est-à-dire est-ce que vous avez de bonnes raisons de faire davantage confiance à un scénario scientifique de formation de la Lune, ou davantage confiance à ce que, je ne sais pas, vous allez lire dans un roman, ou en parlant avec votre voisine, ou en regardant votre boule de cristal. Donc la question, c'est vraiment, elle est vraiment de nature comparative, et on n'a pas besoin de certitude pour avoir de bonnes raisons de davantage placer sa confiance dans un énoncé scientifique.
0: Est-ce que ça implique qu'il n'y ait pas une vérité unique et qu'on doit faire confiance en plusieurs vérités, qu'il y ait des vérités plurielles et plusieurs normes de connaissances ?
2: Alors, par exemple, si on reprend comment s'est formée la Lune, il est raisonnable de dire ça s'est passé d'une certaine façon. La question, c'est quel accès nous on a. On n'était pas là pour regarder. Donc quel accès nous on a à ce qui s'est passé, par exemple, dans le passé là. Et donc oui, la Lune s'est formée d'une certaine façon. Dans quelle mesure on est capable d'avoir une seule hypothèse à ce sujet ? À l'intérieur des sciences, il peut y avoir plusieurs hypothèses, mais ce qui fait toute la source de la confiance qu'on peut accorder à la science, c'est la capacité de ces récits d'être révisés, d'être mis sur la sellette, révisés à la lumière de nouvelles observations. Et donc, les choses ne sont pas figées, ou pas encore en tout cas pour cet exemple, elles le sont pour d'autres exemples. Et la source de confiance, c'est encore une fois la capacité de réviser ses énoncés à la lumière de nouvelles observations. On n'a pas besoin d'être sûr.
3: Et en sociologie, est-ce que vous partagez cette
1: Moi, en tant que sociologue des sciences, j'ai plus tendance à m'intéresser aux scientifiques, aux gens qui aux pratiques et éventuellement quand même aux discours et à ce que font ces discours. Une des approches que j'aurais sur la vérité scientifique, c'est de me poser la question déjà de qu'est-ce que c'est. Enfin, qu'est-ce qu'on fait quand on dit la vérité scientifique, quand on range les choses dans une catégorie unique. Et en fait, pour moi, ça prolonge une question un petit peu plus historique, qui est comment est-ce qu'on en est arrivé à parler de la science comme un objet homogène, et en fait, à quel moment dans l'histoire est-ce que ça se produit? Et on a des chercheurs, moi je pense par exemple à Carnino, mais il y en a d'autres, qui se sont intéressés à la façon dont dans le langage, la science est apparue comme la science au singulier, et éventuellement avec une majuscule sur le S. Et une des choses qui montre, c'est qu'en fait c'est une arrivée assez tardive, c'est au cours du 19e, et c'est une opération qui a, enfin c'est un processus historique qui est épaulé par la construction d'un imaginaire où la science devient inséparable de la technologie, de la raison et du progrès. Mais c'est aussi un processus de requalification d'un ensemble de pratiques savantes qui ne s'identifiaient pas nécessairement auparavant les unes les autres comme appartenant exactement au même champ. Et bon, je pense qu'on en reparlera, mais toute cette question de requalification et de où est-ce qu'on met les frontières et de comment est-ce qu'on discute, est-ce qu'on réussit à tomber d'accord sur le fait que nos pratiques sont équivalentes, que les vérités auxquelles on prétend sont équivalentes, c'est tout un des enjeux de relations au sein du monde de la recherche, mais aussi de relations entre la recherche et la société dans son ensemble.
3: Est-ce que vous réfléchissez à ces pratiques-là? Donc, les sociologues vous prennent en tant qu'objet d'étude, si j'ai bien compris. Est-ce que c'est quelque chose aussi qui fait partie de votre démarche de recherche?
2: Alors, c'est vrai que quand on réfléchit, par exemple, aux sources de l'objectivité en sciences, aujourd'hui, en tout cas, en philosophie des sciences, on est très vite amené à attribuer la source de l'objectivité en science au mode de fonctionnement, aux structurations sociales et au mode de fonctionnement des communautés scientifiques. Avec la fameuse évaluation par les pairs, hein, et ce qui est meilleur, important, et sociologue comme Pierre Bourdieu l'a très bien dit dans son ouvrage Sciences de la science et réflexivité, c'est que cette évaluation par les pairs, cette confrontation entre chercheurs, elle se fait toujours, puisqu'on est dans les sciences, en tout cas dans les sciences empiriques, elle se fait toujours à la lumière de ce que Bourdieu appelait le tribunal de l'expérience. C'est-à-dire que il y a les critiques. Au nom de quoi on va critiquer une proposition scientifique à l'intérieur d'une communauté scientifique, contrairement à d'autres champs professionnels, on va la critiquer au nom de ce que nous dit l'expérience, pour simplifier. Et donc là, on a vraiment un couplage entre les caractéristiques sociales du monde de la recherche et des prétentions à l'objectivité et à dire des choses fiables sur le monde. On n'a pas peut-être besoin de charger trop la barque avec vérité, parce qu'il y a plusieurs théories de la vérité, etc. Au moins, est-ce que ce que produit le discours scientifique est plus fiable que ce que produit d'autres discours sur le monde? Et si on arrive à montrer ça, c'est déjà bien.
3: Et c'est aussi parce qu'il est mouvant et qu'il y a au sein de la démarche même scientifique une remise en cause constante des énoncés précédents. Comment est-ce que ça s'opère? Vous avez parlé un peu de la revue par les pairs. Ouais. Comment est-ce qu'on conteste un résultat établi, c'est-à-dire publier un résultat établi?
2: Alors déjà, le fait qu'il soit publié, qu'un résultat a déjà été mis sur la sellette et testé en quelque sorte par les autres spécialistes du domaine, et même une fois qu'une publication est faite, on peut tout à fait publier un autre article pour montrer les insuffisances ou le caractère à réviser de certaines publications. Et c'est vraiment dans cette capacité à réviser ces propositions à la lumière de l'expérience qu'on peut défendre une fiabilité plus grande et une adéquation plus grande au réel du discours scientifique par rapport à d'autres discours qui sont plus figés et dogmatiques.
3: Et alors, qui peut le faire, Ce sont uniquement des chercheurs, chercheuses qui ont le droit de le faire, de publier ces articles.
1: On en revient à une question de démarcation, en fait. Enfin, pour moi, moi, je m'inspire beaucoup des travaux de Guérine et dont une approche, je veux dire, il y en a d'autres qui sont valides, mais une approche de tout un tas de questions qui concernent la science se fait via des questions de démarcation. Où est-ce qu'on établit les frontières entre ce qui relève de la science, ce qui n'en relève pas, entre qui a le droit de parler, qui n'a pas le droit de parler. Et en fait, c'est des questions. Je pense que c'est l'approche de Bourdieu sur le champ scientifique. Il a une espèce d'approche qui va un peu à double sens. D'une certaine façon, il dit le champ scientifique, c'est comme tous les autres champs. Ma théorie des champs s'applique au champ scientifique. Et donc, de ce point de vue-là, il n'y a pas de spécificité scientifique, si ce n'est que, effectivement, comme vous dites, les scientifiques sont leur premier client. Et donc on fonctionne en interne. Et c'est ça qui d'une certaine façon garantit il finit par rejoindre un petit peu par la bande des approches beaucoup plus fonctionnalistes qui s'intéressent en sociologie à quelles sont les fonctions de la science et comment est-ce que une institution parvient à mettre en place ces fonctions. Mais en fait, là où moi je prends un petit peu de distance par rapport à ça et où je pense qu'on a intérêt à regarder les choses comme un processus, c'est d'accord, mais ça c'est aussi d'une certaine façon si on pense que l'institution, elle est figée, elle est acquise, que l'autonomie du champ scientifique est acquise. Et en fait, l'autonomie du champ scientifique, elle est négociée en permanence. Elle est négociée historiquement, elle est négociée, et elle se négocie lors de tout un tas d'épisodes au cours desquels sont déterminés qui a le droit de se réclamer de la science, qui n'a pas le droit de s'en réclamer.
3: La dénomination science, est-ce qu'elle a un sens ici au niveau de la méthode de recherche? Est-ce que c'est une méthode de recherche similaire qui permet de produire des connaissances et plusieurs formes de vérité scientifique donc qui sont mouvantes?
1: Je dirais que d'une certaine façon, on pourrait tout à fait avoir un monde où ce soit des choses qui soient beaucoup plus séparées que c'est aujourd'hui. En fait, ce qui garantit le fait qu'il y ait des méthodes communes, qu'il y ait des normes communes, c'est que on fasse partie d'institutions. Justement, on fait partie ensemble de la NSF, on fait partie ensemble du CNRS, et donc du coup, toute une partie des normes d'évaluation, toute une partie des processus de formation, toute une partie des façons dont s'organisent les institutions et s'organisent les activités au sein de différentes disciplines sont un petit peu alignées.
2: Peut-être, oui, je peux ajouter, revenir peut-être à l'enjeu de cette question d'une différence entre les sciences de la nature et les sciences sociales, puis surtout, il y a une hypothèse en arrière-plan qui serait une certaine forme d'unité des sciences de la nature et une certaine forme d'unité des sciences sociales. Alors, si vous regardez ce que fait, par exemple, un physicien qui développe la gravitation quantique en Lassès, ce qu'il fait, ça n'a pas grand-chose à voir avec ce que fait un géophysicien qui essaye de savoir quelle est la température au cœur de la Terre. Donc, et pareil, à l'intérieur des sciences sociales, entre des démarches en économie extrêmement mathématisées, extrêmement modélisées, puis d'autres démarches en sociologie de nature complètement différente, il n'y a pas d'unité non plus. Donc, si vous entrez dans ces questions par l'angle des méthodes, en fait, la frontière, elle va pas tellement être selon les objets étudiés, mais plutôt selon peut-être les méthodes, la distance à l'expérience, le caractère très théorique, très mathématisé. Donc, il y a plein de façons de rentrer. Et pour ne plus avoir à se poser cette question, vous pouvez aussi la poser sous l'angle des attentes en matière, par exemple, d'objectivité ou d'impartialité. Et là, les frontières, elles vont pas non plus passer science de la nature versus science sociale. On peut avoir des attentes quand on modélise un phénomène social qui est de même nature en matière d'impartialité d'objectif que les attentes qu'on a quand on modélise je ne sais quel phénomène physique ou ce qui se passe je ne sais où dans l'univers. Donc la question sciences sociales, sciences de la nature, elle est avant tout effectivement institutionnelle, mais si vous regardez ce qui se fait dans les laboratoires, les frontières qui permettent de peut-être distinguer certains régimes de production de connaissances, elles ne passent pas forcément par les mêmes régimes, les mêmes frontières institutionnelles.

0: Vous venez d'écouter War de Edwin Starr, un choix musical de notre invité Paul-Guy Escuré.
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2: Aujourd'hui, nous explorons la notion de vérité en recherche. Une question cependant avant de poursuivre notre réflexion. Paul, pourquoi avoir choisi cette musique ?
3: Alors, déjà parce que je l'aime beaucoup. J'ai quelque chose qui avait attiré mon attention quand j'ai commencé à travailler sur les controverses vaccinales, sur les questions de vaccins, et puis même en général en sociologie des sciences, c'est le fait qu'il y a un moment où on a commencé à parler de vaccine wars. C'est quelque chose qui était présent dans les médias, mais par exemple Science, le magazine Science, a fait une couverture sur les vaccine wars. Et par ailleurs, on a parlé à un certain moment lors de confrontations finalement entre des représentations des sciences sociales, dans des confrontations entre des représentants des sciences sociales et des représentations de sciences plus, encore une fois, naturelles, on a parlé de Science Wars aussi. Et moi, un des trucs que je trouve extrêmement intéressant, c'est de poser la question que pose cette chanson. Mais cette chanson offre une réponse. Elle dit « What is it good for ? Nothing ». Moi, je pense que la sociologie des sciences, elle peut s'intéresser à ces objets-là et se poser la question « Mais what is it good for ? » Pourquoi les Science Wars ? Pourquoi des gens s'impliquent là-dedans ? Qu'est-ce qu'ils en tirent ? Qu'est-ce qu'il y a à en tirer de tout ça ?
0: Et nous y reviendrons d'ailleurs largement avec Pauline. Mais avant tout, je voudrais conclure et introduire cette seconde partie, excusez-moi, en revenant sur la notion d'objectivité que vous avez abordée en fin de première partie. Qu'est-ce que vous entendez par objectivité ?
4: Alors, si vous demandez à un philosophe des sciences, il va pouvoir vous donner tout un tas de réponses. Mais en fait, moi, ce que je voudrais, ce qui me paraît intéressant, c'est de relier la notion d'objectivité à la notion d'impartialité. C'est-à-dire, c'est l'idée que quand vous privilégiez une hypothèse ou un scénario en science, eh bien, votre choix n'est pas influencé par des valeurs qu'on appelle des valeurs non épistémiques, c'est-à-dire par vos préférences, qu'elles soient politiques, esthétiques, culturelles, etc. Donc vous allez essayer d'être impartial. Ce qui est bien différent de la neutralité. La neutralité, c'est la question d'avoir un impact ou pas sur quelque chose. Juste pour éclairer ce contraste, par exemple, vous attendez d'un juge qu'il soit impartial, c'est-à-dire que vous ne voulez pas que la décision d'un juge soit influencée par le fait qu'il connaisse telle ou telle personne ou qu'il préfère telle ou telle chose, vous voulez pas qu'il soit influencé par ses préférences individuelles. Pour autant, la décision d'un juge, même si elle est impartiale, elle n'est pas neutre, elle va affecter les gens. Donc là, ce contraste entre impartialité et neutralité, il se déploie aussi d'une façon assez similaire dans le registre scientifique.
0: Donc les chercheurs et les chercheuses se doivent d'être neutres.
4: Alors neutre non, mais impartial oui.
0: D'accord.
4: Hein, c'est vraiment le là pour le coup quand même le cœur de la prétention de la science à être suivi, à avoir une certaine autorité dans nos sociétés, c'est que les résultats qui sortent d'une enquête scientifique s'efforcent d'être des résultats ayant un certain degré d'impartialité. Alors, on vit pas dans un monde parfait, hein. C'est-à-dire que oui, il y a des biais en science, les historiens des sciences le documentent très bien. Oui, quand on rentre dans un laboratoire, on ne devient pas complètement, on laisse pas derrière soi l'ensemble de ses préférences, bien sûr. Néanmoins, et ça caractérise le champ scientifique, il y a des mécanismes sociaux, notamment le contrôle par les pairs, qui permettent de tenir sous contrôle, en quelque sorte, le fait qu'on est des êtres humains et qu'on a des préférences, on a des intérêts. Et donc, c'est la prétention de la science à l'objectivité, aux sciences d'impartialité, elle vient de cette capacité à être réceptif à la critique de l'autre, à la lumière du tribunal de l'expérience, pour revenir à cette notion. Et le processus est imparfait, néanmoins, on a de bonnes raisons de penser qu'il marche mieux quand même que d'autres moyens qu'on a pour dire des choses sur le monde. C'est toujours pareil, une approche comparative. Est-ce que ça marche mieux ? Est-ce qu'on a de meilleures raisons de suivre ça ?
0: Et est-ce qu'on pourrait dire aussi que ce devoir d'impartialité, il implique la notion de doute permanent du chercheur et du chercheuse que beaucoup se figurent
4: Exactement, ce qui est vraiment, et c'est pas toujours facile, hein, c'est cette réceptivité à la critique. Donc ça, c'est un principe fondamental du fonctionnement des communautés scientifiques. On y va plus ou moins à reculons, c'est pas comme si vous me dites le contraire de ce que j'ai dit depuis 20 ans et hop, ça y est, je change, hein, donc c'est pas si simple. Mais en tout cas, il y a une acceptation de principe que il faut réviser, il faut être capable de réviser ses jugements et ses propositions, il faut être réceptif à la critique. Et ça, pour en revenir tout à l'heure à ce qu'on disait, qui peut participer au processus de production des connaissances, on pourrait dire aussi que la ligne de partage, elle peut aussi passer par là. C'est-à-dire qu'on n'est pas obligé d'être un scientifique professionnel. Par exemple, aujourd'hui, on fait beaucoup de ce qu'on appelle les sciences participatives. Mais quand un non-professionnel entre dans ce jeu de production de connaissances, il faut aussi avoir être prêt à réviser ses jugements, être réceptif à la critique, parce que si vous enlevez ça, eh bien vous enlevez le cœur de la prétention de la science à l'impartialité, à l'objectivité.
0: Et est-ce que si on enlève ça, c'est ce qu'on entend par le complotisme ou...
4: Non, je dirais plutôt c'est si on doit contraster déisme, ce serait plutôt le dogmatisme. C'est-à-dire que là, par définition, le dogmatisme, c'est que vous n'êtes pas, il n'est pas attendu que vous révisiez vos positions et vos jugements. Et donc, vraiment, le contraste, il serait avec des positions dogmatiques.
3: Je pense pas vous contredire en disant que pour moi, ça rentre dans les endroits où on peut avoir, en tout cas si on regarde l'histoire des sciences, des formes de normes ambivalentes. Le doute, effectivement, c'est quelque chose qui est valorisé et c'est une attitude qui est valorisée dans notre rapport à la connaissance, dans le monde de la recherche. Mais en fait, si on regarde, il y a aussi des moments, et encore une fois, c'est une question d'interlocuteur, c'est une question d'arène, où on valorise la force de conviction, la capacité à essayer de mener une idée jusqu'au bout, y compris quand elle n'est pas reconnue suffisamment tôt, elle n'est pas reconnue. Je pense que si on regarde l'histoire de, par exemple, de Pasteur, où il y a plein de gens qui vont l'exemplarifier comme un moment intéressant dans l'histoire des sciences, notamment parce qu'il y a certains moments où, malgré des retours négatifs, malgré des épreuves, il va essayer de maintenir une ligne directrice. Et donc, on rentre dans un moment où, en fait, d'une certaine façon, et c'est quelque chose, la sociologie des professions, la sociologie du travail, montre que une partie du temps, la socialisation professionnelle, c'est le cas pour les médecins par exemple, ça consiste à intérioriser des normes qui ont une dimension contradictoire, mais justement tout le processus c'est de réussir à les faire tenir ensemble. Et en fait, dans la socialisation scientifique, il y a de ça. Il y a le fait de réussir à faire tenir ensemble, le fait de valoriser le doute et le fait de valoriser le fait d'avoir quand même une force de conviction sur certaines choses.
4: Être réceptif à la critique, c'est pas lâcher tout de suite, hein. C'est-à-dire que c'est souvent aussi rétrospectivement qu'on peut dire bah là il aurait fallu lâcher plus tôt, parce que et donc rétrospectivement c'est facile de le dire, mais quand on est engagé dans l'enquête scientifique, c'est

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Bonjour à tout le monde. Bienvenue dans le Campus Local Club, l'émission du réseau Radio Campus France qui part à la découverte des DJ et collectifs de nos territoires. Ceux qui inventent la fête d'aujourd'hui et de demain. Nous sommes de retour à Angers pour découvrir l'univers musical des instigateurs et instigatrices du Mainstream Festival. Mais le Mainstream Festival, qu'est-ce que c'est ? La Main, c'est la rivière qui passe dans le centre de la ville. Et l'idée est de rassembler différents événements mettant la musique électronique au cœur d'Angers. Cette seconde édition était encore plus ambitieuse que l'année passée, puisqu'on a pu entendre plus de 100 heures de musique, toutes sonorités électroniques confondues. Plus de 20 collectifs et 50 artistes ont organisé des événements, conférences, masterclass, dancefloor en tout genre, dans une dizaine de lieux partenaires de la ville. DJ Angevin, co-organisateur du festival, Malmoer puise son inspiration dans la mouvance ouverte de la club culture berlinoise, marquée par des aspirations très technoïdes. Loin des codes et des étiquettes, sa démarche est simple. Faire de la musique une invitation au voyage et à la découverte. Cela fait maintenant 6 ans qu'il explore la multiplicité des musiques électroniques pour transmettre une expérience sonore, sincère et vibrante à travers ses sets. À l'occasion de ce mix exclusif, il a concocté une playlist pour célébrer le début de l'été, portée par des sonorités pop, disco et house. Un rendez-vous sonore parfait pour vous accompagner pour ce jour le plus long de l'année. Bonne écoute et bonne découverte.

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1: 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Ce soir je reçois un nouvel invité pour un live modulaire et hardware. Je reçois Delanada pour un projet mieux de musique live entre techno et ambiante, joué à 100% à fond des ballons. Il va nous faire une techno expérimentale, largement improvisée entre passage ambiante et rythmique, un peu plus club, pensée autant pour la piste de danse que pour l'introspection. Donc nous sommes ensemble jusqu'à 21h, c'est Delanada ce soir dans le Ioniq Radio Show, vous êtes bien sur Campus FM, bonne écoute à vous.

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0: Vous êtes toujours dans le Unique Radio Show. C'était ce soir en direct et live en modulaire ambiante techno d'Elenada. Merci beaucoup à toi d'être venu ce soir dans le studio Campus pour lâcher ce live méga planant. Vraiment, c'est, j'ai envie de dire, c'était des nappes estivales, mais qui avaient des petits côtés un peu jazz. J'avais l'impression des fois d'entendre des nappes de broken beat ou de house. Mais il y avait au milieu de tout ça, de l'ambiante. C'était très éthéré, c'était très très long, très lent. Et en même temps, ça bougeait, il y avait du kick, il y avait du snare. Et très agréable à réaliser ce soir. Merci beaucoup. Et voilà quoi. Il est 20h55, je vais trop vite. Et j'espère que ça vous a plu chez vous. En tout cas, c'est à suivre. On a quoi comme mission après, des cas? J'ai oublié ton...
1: Redline.
0: C'est Redline après. Et Delenada, tu voulais nous dire quelques mots ou pas? Ou tu préférais rester dans l'anonymat? Et en tout cas, si vous aimez la musique modulaire, invitez-le, quoi. Parce qu'il y en a beaucoup qui font à Toulouse, mais il a sa propre touche à faire. Et ce qui est génial aussi, c'est qu'il a un Pulsar 23, je ne l'avais jamais vu. Et il fait en fait des colliers avec des câbles, quoi. Donc il y a des fois des enfants qui ont des colliers de nouilles, mais lui il a des colliers de câbles. Et en plus, c'est des câbles crocodiles de toutes les couleurs. Et croyez-moi, ce soir encore, sous mes yeux, il y a encore beaucoup, beaucoup, beaucoup de machines. Et j'aurais dû faire des photos pour vous les montrer, quoi. Mais c'est ça, la musique modulaire, l'électronique, on vient avec nos... instruments, nos synthés, nos pédales, nos effets et tout ce qu'il y a derrière, dans notre tête surtout. Et c'était pour vous ce soir, donc encore un mini concert dans le Unique Radio Show. Delenada, merci encore. On va finir un poil plus tôt, mais en même temps, c'est bien aussi. Et moi je vous dis à la semaine prochaine, et pour ceux qui ont envie d'écouter de la musique, il y aura un live machine ambiante expérimentale pour le coup. Il n'y aura pas de modulaire à IPN vendredi soir de 18h à 20h. Et j'aurai le plaisir de jouer en compagnie de Musée de la Matière Noire. Et voilà, donc si vous voulez passer, c'est 18-20h, c'est gratuit. Vous pouvez venir avec vos bières. Il fera peut-être un petit peu chaud, donc hydratez-vous. Et d'ici là, portez-vous bien. Et je vous souhaite une très très très bonne fin de soirée sur Campus FM. À suivre, c'est Reggae, Roots, Dub et Wigo. Et à la semaine pro. Yahoo, ciao, peace.
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